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salutations à toute l'équipe de Gino Pizza qui est à l'écoute sur la Côte-Nord. C'est un plaisir de vous accompagner. On est le mercredi 8 juillet. Mon nom est Danaë Thériault et on est ensemble.

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C'est demain que ça se passe à partir de 18h. On a des tapas gourmands, breuvages, feu de camp, musique et encore plus. Avouez que ça semble être une soirée parfaite, donc si vous voulez y assister, c'est à partir de 6h du soir demain au lac d'Aigle à Sept-Îles. Manquez pas ça, venez en grand nombre. Merci d'être à l'écoute en ce mercredi soir sur la Côte-Nord. C'est toujours un plaisir de vous accompagner dans votre soirée.

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2: Voici vos nouvelles Arsenal Média. Le navire de desserte maritime des communautés isolées de la Côte-Nord a quitté Sept-Îles à 10h30 ce mercredi matin. Des spécialistes ont travaillé 24 heures sans répit pour réparer une panne électrique. Les travaux complétés dans la nuit ont été suivis de tests qui se sont avérés concluants ce matin. Le Bella des Gagnés accuse un retard d'une journée. Plus d'une centaine de pompiers forestiers et quelques spécialistes de l'Alberta et de la Colombie-Britannique débarquent en renfort pour combattre les feux au nord du Québec et sur la côte nord. Le feu 358 a repris de l'intensité, souligne la ville de Fermont, qui maintient l'état d'urgence. La SOPFEU surveille encore 183 incendies actifs en zone nordique, dont 56 sur la côte nord. Inuu se démarque encore cette année par sa capacité de recruter des artistes de réputation internationale, mais aussi comme un des rares festivals sans alcool au Canada et le seul sur la Côte-Nord. Selon le directeur du festival de Malieu-Ténan, Normand Junior Turnish Pilot, l'accueil et l'hospitalité centrés sur la culture Inuu, avec un backstage proposant des ateliers pour apprendre à faire cuire leur bannick et faire fumer du saumon, joue un rôle important pour attirer de grands noms comme The Offspring, Bryan Adams et Gypsy Kings. Finalement, côté météo sur la Côte-Nord, ce soir et cette nuit, c'est des averses cessant au courant de la nuit avec un risque d'orage et le minimum est de 17 degrés.

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0: Sur la Côte-Nord, un bon mercredi soir. On est le 8 juillet. Danaï Thériault qui vous accompagne toujours avec grand plaisir jusqu'à minuit. Et qu'est-ce qui se passe dans l'actualité aujourd'hui? Air Liaison conteste la décision du ministère des Transports et maintient ses vols sur la Côte-Nord. Tous les détails sur cet article se retrouvent sur votre référence en matière d'actualité dans la région, macôtenord.com. Donc, allez faire un tour dès maintenant.
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1: 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C'est du 11 juillet au 12 juillet, donc deux jours. 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Donc, manquez pas ça, c'est cette semaine que ça se passe à partir de samedi, donc tout au long de la fin de semaine pour l'Omnium dans le vent, édition 2026. Un bon mercredi soir sur la Côte-Nord, toujours un plaisir d'être avec vous.

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2: Voici vos nouvelles Arsenal Média. Le navire de desserte maritime des communautés isolées de la Côte-Nord a quitté Sept-Îles à 10h30 ce mercredi matin. Des spécialistes ont travaillé 24 heures sans répit pour réparer une panne électrique. Les travaux complétés dans la nuit ont été suivis de tests qui se sont avérés concluants ce matin. Le Bella des Gagnés accuse un retard d'une journée. Plus d'une centaine de pompiers forestiers et quelques spécialistes de l'Alberta et de la Colombie-Britannique débarquent en renfort pour combattre les feux au nord du Québec et sur la côte nord. Le feu 358 a repris de l'intensité, souligne la ville de Fermont, qui maintient l'état d'urgence. La SOPFEU surveille encore 183 incendies actifs en zone nordique, dont 56 sur la côte nord. Inuu se démarque encore cette année par sa capacité de recruter des artistes de réputation internationale, mais aussi comme un des rares festivals sans alcool au Canada et le seul sur la Côte-Nord. Selon le directeur du festival de Malieu-Ténan, Normand Junior Turnish Pilote, l'accueil et l'hospitalité centrés sur la culture Inuu, avec un backstage proposant des ateliers pour apprendre à faire cuire leur bannick et faire fumer du saumon, joue un rôle important pour attirer de grands noms comme The Offspring, Bryan Adams et Gypsy Kings. Finalement, côté météo sur la Côte-Nord, ce soir et cette nuit, c'est des averses cessant au courant de la nuit avec un risque d'orage et le minimum est de 17 degrés.

Un bel événement qui s'en vient sur la Côte-Nord, c'est le Sup and Sunset au lac d'Aigle du côté de Sept-Îles. C'est demain que ça se passe à partir de 18h. On a des tapas gourmands, breuvages, feux de camp, musique et encore plus. Avouez que ça semble être une soirée parfaite. Donc, si vous voulez y assister, c'est à partir de 6h du soir demain au lac d'Aigle à Sept-Îles. Manquez pas ça, venez en grand nombre. Merci d'être à l'écoute en ce mercredi soir sur la Côte-Nord. C'est toujours un plaisir de vous accompagner dans votre soirée.

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2: Voici vos nouvelles Arsenal Média. Le navire de desserte maritime des communautés isolées de la Côte-Nord a quitté Sept-Îles à 10h30 ce mercredi matin. Des spécialistes ont travaillé 24 heures sans répit pour réparer une panne électrique. Les travaux complétés dans la nuit ont été suivis de tests qui se sont avérés concluants ce matin. Le Bella des Gagnés accuse un retard d'une journée. Plus d'une centaine de pompiers forestiers et quelques spécialistes de l'Alberta et de la Colombie-Britannique débarquent en renfort pour combattre les feux au nord du Québec et sur la côte nord. Le feu 358 a repris de l'intensité, souligne la ville de Fermont, qui maintient l'état d'urgence. La SOPFEU surveille encore 183 incendies actifs en zone nordique, dont 56 sur la côte nord. Inuu-Nikamu se démarque encore cette année par sa capacité de recruter des artistes de réputation internationale, mais aussi comme un des rares festivals sans alcool au Canada et le seul sur la côte nord. Selon le directeur du festival de Malieu-Ténane, Normand Junior Turnish-Pilote, l'accueil et l'hospitalité centrés sur la culture Innu, avec un backstage proposant des ateliers pour apprendre à faire cuire leur bannick et faire fumer du saumon, jouent un rôle important pour attirer de grands noms comme The Offspring, Bryan Adams et Gypsy Kings. Finalement, côté météo sur la côte nord, ce soir et cette nuit, c'est des averses cessant au courant de la nuit avec un risque d'orage et le minimum est de 17 degrés.

0: la Côte-Nord, un bon mercredi soir. On est le 8 juillet. Danaï Thériault qui vous accompagne toujours avec grand plaisir jusqu'à minuit. Et qu'est-ce qui se passe dans l'actualité aujourd'hui? Ben, Air Liaison conteste la décision du ministère des Transports et maintient ses vols sur la Côte-Nord. Tous les détails, ben, sur cet article se retrouvent sur votre référence en matière d'actualité dans la région, macôtenord.com. Donc, allez faire un tour dès maintenant.
1: Merci Dieu.

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C'est du 11 juillet au 12 juillet, donc deux jours. C'est le tournoi majeur de volleyball de plage qui rassemble des centaines d'équipes sur la plage de la rivière Moisie à Sept-Îles. Donc, manquez pas ça, c'est cette semaine que ça se passe à partir de samedi, donc tout au long de la fin de semaine pour l'Omnium dans le vent, édition 2026. Un bon mercredi soir sur la Côte-Nord, toujours un plaisir.

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2: Voici vos nouvelles Arsenal Média. Le navire de desserte maritime des communautés isolées de la Côte-Nord a quitté Sept-Îles à 10h30 ce mercredi matin. Des spécialistes ont travaillé 24 heures sans répit pour réparer une panne électrique. Les travaux complétés dans la nuit ont été suivis de tests qui se sont avérés concluants ce matin. Le Bella des Gagnés accuse un retard d'une journée. Plus d'une centaine de pompiers forestiers et quelques spécialistes de l'Alberta et de la Colombie-Britannique débarquent en renfort pour combattre les feux au nord du Québec et sur la côte nord. Le feu 358 a repris de l'intensité, souligne la ville de Fermont, qui maintient l'état d'urgence. La SOPFEU surveille encore 183 incendies actifs en zone nordique, dont 56 sur la côte nord. Inuu se démarque encore cette année par sa capacité de recruter des artistes de réputation internationale, mais aussi comme un des rares festivals sans alcool au Canada et le seul sur la Côte-Nord. Selon le directeur du festival de Malieu-Ténan, Normand Junior Turnish Pilote, l'accueil et l'hospitalité centrés sur la culture Inuu, avec un backstage proposant des ateliers pour apprendre à faire cuire leur bannick et faire fumer du saumon, joue un rôle important pour attirer de grands noms comme The Offspring, Bryan Adams et Gypsy Kings. Finalement, côté météo sur la Côte-Nord, ce soir et cette nuit, c'est des averses cessant au courant de la nuit avec un risque d'orage et le minimum est de 17 degrés.

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La pluie qui a fait vraiment, mais vraiment du bien un peu partout dans l'est du Québec. Déjà, en centre-ville de Rimouski, ça se dégage. Mais comme l'est du Québec, c'est bien, bien grand. Dans la Matanie, je veux savoir, est-ce que vous avez encore un peu de pluie ou est-ce que c'est déjà derrière vous? Même chose pour Sept-Îles, Port-Cartier. Toujours agréable d'avoir de vos nouvelles. Bienvenue dans les 100 000 matins. Stéphanie Gagné qui vous accompagne jusqu'à 9 heures. Que vous soyez sur la Côte-Nord, la Matanie, le Grand Rimouski et partout ailleurs parce que sur le web... On peut être à Pointe-Négamouk, on peut être à Honolulu ou encore à Kuala Lumpur. C'est les trois villes qui me sont venues en tête pour l'instant. Et ce matin, déjà en partant, on a pour Rimouski 17 degrés. Pour la Matanie, on est à 18 degrés. Et encore pour cette île, 16, avec un maximum à atteindre de 24, un peu partout, 24, 22, 23, là, c'est dans ces eaux-là. Donc, une autre belle journée. Mais ce petit coup de chaleur et encore cette dose d'humidité qui était bien présente, ben on a crevé l'abcès, puis on peut avoir un peu de répit, évidemment, puis des températures un peu plus fraîches aussi à venir, du moins pour les soirées, puis un beau week-end en vue. On voulait vous lancer une belle journée avec des bonnes nouvelles et c'est exactement ce qu'on a. Avec un bon café en main, ça, on vous le souhaite, que vous soyez sur la route, déjà au travail ou ben, ben relax à la maison avant que, si on veut, la machine parte. Il y a Dave Skilling qui m'envoie une photo de petites percées de soleil dans le ciel en plein cœur de la Matanie. Donc, je confirme, la pluie, il n'y en a pas sur le Matane et encore les secteurs environnants. Merci Dave de la confirmation. Et ce matin, quelques entretiens qu'on aura l'occasion de vous partager. Parce que dans le monde de la radio, auprès d'Arsenal Média particulièrement, on a une grande nouveauté où on a eu l'accord du CRTC pour faire l'acquisition d'une nouvelle radio dans le marché de Québec. Vous savez peut-être... Grégory Charles avait une radio classique à Québec. Ben, elle était à vendre. C'est nous qui l'avons achetée. Alors, Sylvain Charles-Berland, qui est le président d'Arsenal Média, aura les explications sur cette transaction dans le monde de la radio autour de 6h35 ce matin pour être au goût du jour puis savoir ce qui se passe aussi dans le monde des médias. On sait que c'est pas évident, mais c'est beau de voir aussi qu'il y a quand même des projets d'agrandissement malgré le fait qu'on parle de décroissance dans le monde des médias. Donc, oui, ça sent très, très bon. Sinon, Jean-Michel Collin prend une petite pause ce matin, notre chroniqueur pour la Coupe du Monde, du fait qu'hier, il n'y avait pas de match. Je sais qu'il aurait pu trouver d'autres sujets, évidemment, mais quand même, c'est du bénévolat. Et ce matin, on lui a donné le droit de dormir un peu. On va parler à Sylvain Caron, notre collègue du trafic, qui, lui, va nous parler de baseball mineur et de balle molle. C'est très, très fort, on sait, dans l'Est du Québec. Puis il y a un gros tournoi aussi à venir en fin de semaine à Rimouski. Donc, il aura des détails à vous offrir là-dessus. On a Marc Bouchard pour nous jaser de char avec la Fiat Topolino, qui est trop mignonne, une belle petite voiture qui m'a fait parler ben aigu quand j'ai vu les photos hier, et la Subaru Uncharted. Sinon, on a aussi la question du jour, question de pouvoir jaser, de lancer un sujet, puis de pousser ça un peu plus loin avec des trucs pour que la route ait l'air moins longue. Vous êtes déjà de passage chez nous, puis vous savez...

que vous allez retourner à la maison, vous avez besoin de conseils, on en a une banque grâce à tout le monde parce que ensemble, on sait tout, en gang, on trouve une solution. Alors, on va revenir là-dessus, évidemment. On a la tournée des grands titres qui est à venir avec ce qui a attiré l'attention lors des dernières heures un peu partout sur la planète et encore dans la région. En musique, ciao, bye avec Laurence Saint-Martin et la chanson qui nous les a fait connaître avec l'album Gros Mammouth. Il y avait un gros mammouth dessus, ben ouais. Les trois accords et à moyen.

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1: À 6h07, merci beaucoup des informations que vous nous partagez via le 418-724-9870 parce que vous êtes nos yeux sur le terrain. Je salue particulièrement Éric Desjardins qui dit accident de voiture avec sortie de route, même capotage, tout près de Saint-Fabien à la sortie du village, direction est, direction vers Rimouski. On dit que la circulation se fait en alternance dans le secteur. Alors, pour l'instant, c'est ce qu'on a comme info en espérant que la situation se résorbe rapidement parce que bien sûr il y a circulation, on est en plein cœur de l'été, il est encore tôt mais quand même. Alors merci beaucoup de l'info, on vous rappelle accident de voiture sortie de route avec capotage près de Saint-Fabien, sortie de Saint-Fabien vers l'est donc direction de Rimouski. On a les grands titres qui attirent l'attention et sont très nombreux pour ce matin en ce 9 juillet. Les bourses mondiales se remettent de leur décrochage avec le recul du pétrole, tant un léger rebond aujourd'hui après le décrochage de la veille avec la reprise des hostilités entre Washington et Téhéran, profitant d'un petit recul des prix du pétrole. Les marchés actions résistent, mais leur dynamique s'essouffle. C'est les résumés qui ont été partagés à ce sujet. On a des insultes à l'amour au sommet de l'OTAN. L'apparition étourdissante du président Donald Trump au sommet à Ankara qui a commencé par des insultes contre une grande partie de l'Europe au cours des séances de mercredi matin pour se terminer quelques heures plus tard sur une déclaration selon laquelle tout cela n'avait été qu'une grande séance de kumbaya. Donc, il dit à Monsieur Trump tenait à dire qu'il y avait un immense amour dans cette salle lors de cette conférence de presse, pas si longtemps après avoir répété à plusieurs reprises ne pas être content de l'OTAN. Est-ce que c'est la première fois qu'il y a des contradictions dans le discours de Trump? Non, mais ça se confirme encore une fois. Conflit au Moyen-Orient, Trump menace de frappe bien pire si les attaques de l'Iran continuent. Donc, les États-Unis qui ont lancé de nouvelles frappes contre le pays, comme a annoncé Donald Trump, qui a menacé d'emmener des bien pires si Téhéran poursuit ses attaques contre des navires commerciaux dans le détroit d'Ormuz. Réponse au bombardement de navires menés par l'Iran. Si ça se reproduit, ce sera bien pire. C'est ce qu'il a lancé sur sa plateforme Truth Social, le président américain qui avait promis que l'armée américaine allait frapper fort cette nuit. Alors, on aura suivi, évidemment, dans les prochaines heures. Il faut dire que les bombardements américains ont repli de plus belle. L'armée américaine a annoncé avoir atteint 90 cibles militaires en Iran, parmi lesquelles des systèmes de défense anti-iraniennes. Malgré les droits de la personne bafoués à la recherche de partenariats économiques, c'est Mark Carney qui visite l'Arabie saoudite, le premier ministre canadien qui s'est rendu là-bas à la recherche de partenariats avec ce pays d'importance stratégique, dont le bilan de transgression des droits de la personne déjà notoire ne cesse de s'empirer. Carney, qui se retrouve dans la ville de Jeddah à l'invitation du prince héritier Mohammed bin Salman pour la première visite en 26 ans de l'Arabie saoudite par un premier ministre canadien en fonction. C'est très significatif, c'est ce qu'a dit le professeur d'Université d'Ottawa, Thomas Junot, spécialiste de la région à la presse. Volonté d'approfondir les relations avec le Canada, mais on n'est pas en haut de la liste de leurs priorités, mais ça reste que ce sont des premiers contacts. Nouveau président, directeur général, nouveau PDG pour Air Canada qui choisit un Européen qui maîtrise le français. Pour nous, c'était le détail le plus important. Pour dire que ce n'est pas sa langue maternelle, il s'appelle Anko van der Werf. Avec tout ce qui s'est passé dans le passé avec Michael Rousseau et c'est quelques brides en français lors de ses discours et aussi le manque d'importance du français auprès de sa compagnie aérienne, tandis que c'est une compagnie canadienne qui a deux langues officielles. Donc, lui, c'est un Néerlandais, vétéran de l'industrie aérienne qui va prendre la place de Michael Rousseau aux commandes. Ce changement de pilote n'est pas imminent. Le président et chef de la direction de Scandinavian Airlines depuis 2021, soit Anko van der Werf, est aussi un gestionnaire européen qui va débarquer du côté de l'Atlantique, plus précisément à Montréal, d'ici la fin janvier 2027. Lui qui a quand même un certain contrat à respecter du côté européen. Sinon, on a le CN qui enquête toujours sur la cause du déraillement à Repentigny. Le trafic ferroviaire qui a repris progressivement là-bas suite au déraillement qui a secoué la ville dimanche dernier. Les causes de l'incident font toujours l'objet d'une enquête. C'est ce qu'a indiqué le CN qui assure multiplier les inspections pour faire toute la lumière sur cet événement. On a le gouvernement qui va annoncer aujourd'hui de nouvelles mesures visant à empêcher les conducteurs inexpérimentés récemment arrivés au Québec de conduire des poids lourds sur les routes de la province. L'industrie du camionnage salue l'initiative, mais on en attend davantage pour contrer ce phénomène qui est très inquiétant, qui a mené aussi à un grand nombre d'accidents qui ont été répertoriés et mis de l'avant aussi dans l'actualité. Alors, tout conducteur de poids lourd, dès aujourd'hui, conducteur ontarien souhaitant s'établir au Québec et possédant moins de 2 ans d'expérience, devra passer un examen pratique avant de pouvoir se procurer son permis auprès de la SAAQ. On aura des détails dans les prochaines heures. On va, comme on a bien de la jasette ce matin, puis qu'il y a bien des dossiers, pour tout ce qui se concerne ici, la région, je vais prendre un peu de temps. On a bien sûr sur la Côte-Nord bien des dossiers. On a eu aussi sur le site d'un chantier de construction ici à Rimouski, quelques petits problèmes. Donc, tout ça va être mis en lumière dans quelques minutes à peine. On veut prendre le temps, puis on en a avec un bon café. C'est exactement ce qu'on va faire après Léo Gagné, les deux frères, à 6h14 dans l'Est.

parmi les infos qui viennent à peine de sortir, on a la chanteuse Bonnie Tyler qui est décédée, star des années 80 avec la crinière blonde et la voix rocailleuse avec son succès Total Eclipse of the Heart. Elle est morte à l'âge de 75 ans après une opération d'urgence en mai dernier au Portugal, des suites de tout ça. Donc, on aura l'occasion d'avoir un peu plus de détails. On vient d'avoir la nouvelle là. Elle est décédée à l'âge de 75 ans. Sa chanson Total Eclipse of the Heart qui demeure l'une des chansons d'amour les plus célèbres de tous les temps et assurément qu'on va lui faufiler une petite place ce matin dans la programmation de vos 100 000 matins. Un peu plus près de chez nous, on vous rappelle, il y a eu accident, sortie de route avec capotage sur la sortie du village de Saint-Fabien, tout près de Rimouski. C'est vers l'est, donc à la sortie vers Rimouski. On nous précise par Éric sur notre messagerie texte qui a circulation en alternance, mais sinon, je vous avoue que via Québec 511, on n'a pas eu d'informations ou encore d'ajout qui a été fait sur la carte interactive. Donc, on se fie vraiment à Éric qui était sur les lieux, qui a tout vu ça passer. Sinon, entre autres, parce qu'il y a pas mal de stocks ici dans l'Est, les Inuits de Pessamit qui voteront sur une entente de plus de 2,5 milliards avec Hydro et Québec iront aux urnes dimanche afin de dire s'ils endossent ou non l'entente conclue avec Hydro-Québec et le gouvernement du Québec qui pourrait régler une fois pour toutes les débats juridiques qui durent depuis des années et permettent le développement de projets énergétiques qui, eux, pourraient être réalisés sans consensus. Faut dire que l'enjeu qui est de taille. On a les détails aussi sur macôtenord.com à ce sujet. On a la panne électrique réparée sur le Béla des Gagnés, la desserte maritime de la base Côte-Nord qui reprend avec une journée de retard. Il y a eu départ hier à Sept-Îles à 10h30 après 24 heures sans répit où les spécialistes ont travaillé pour réparer une panne électrique. Du renfort en provenance de l'Ouest canadien pour la SOPFEU, évidemment, avec les feux de forêt. On a reçu de l'aide de la Colombie-Britannique et de l'Alberta pour soutenir l'opération de lutte contre de nombreux incendies de forêt qui sévissent actuellement dans le nord du Québec. Dès aujourd'hui, c'est 43 pompiers supplémentaires, pompiers forestiers qui débarquent pour l'Alberta. On déploie au nord 60 pompiers forestiers et 17 spécialistes en gestion de feux majeurs, en espérant que ça puisse donner, évidemment, un bon coup de main parce que la main-d'œuvre, il n'y en a pas trop, ça c'est certain. La route verte se rendra bientôt jusqu'au bout de la 138. Les voyageurs qui parcourent la Côte-Nord à vélo auront bientôt droit à des aménagements plus confortables et sécuritaires jusqu'au bout de la 138. Un projet vise à étendre l'homologation de la route verte qui est à vélo, jusqu'à Kegaska d'ici la fin de l'année. On a aussi effondrement d'une partie de la structure d'acier sur le chantier du nouveau salon de jeu à Rimouski. C'est sur la page Facebook d'InfoFlash qu'on a eu l'information. Donc, vous savez que c'est primaire. On a une partie de la structure du chantier de construction du nouveau salon de jeu qui se serait effondrée au sol. Selon les informations qui ont été rapportées par des citoyens, il y a eu photos même qui a été partagée sur les réseaux sociaux. Les circonstances de l'incident, ça demeure inconnu pour l'instant. Il n'est pas possible de confirmer aussi s'il y a des travailleurs ou d'autres personnes qui ont été blessées lors de cet incident. Les autorités qui n'ont pas encore émis d'informations aussi officielles concernant cet événement, mais on sait seulement qu'il y a eu effondrement d'une partie de la structure d'acier sur le chantier du nouveau salon de jeu à Rimouski. Alors, ça fait la tournée des grands titres. On est de toute façon en route vers votre tout premier bulletin d'information avec Michel Scarpino sur le coup de 6h30. Et encore, on a l'occasion de pouvoir avoir des compléments d'information via macôtenord.com et magaspésie.com. Toujours très touchant de l'entendre. Voici les Cowboys fringants et la fin du show dans les 100 000 matins. 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

0: très touchant de vous l'offrir. La fin du show Les Cowboys Fringants à 6h28 et touchant aussi de vous annoncer le décès de la chanteuse britannique Bonnie Tyler, star des années 80 qui nous avait chanté avec sa voix unique. Total Eclipse of the Heart est morte à l'âge de 75 ans. On la savait malade et dans un état précaire depuis quelques semaines. Et là, on a annoncé son décès il y a quelques minutes de ça. Évidemment qu'on va vous tourner ses chansons ce matin.
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14: Jeudi, la circulation sur le chemin de fer QNSNL est temporairement interrompue au nord de cette île en raison d'un feu de forêt à proximité. L'interruption touche aussi les services de l'entreprise Transport ferroviaire Chewayton. Le départ du train de voyageurs vers Schefferville est reporté. Rio Tinto IOC et sa filiale QNSNL réévalueront la décision de fermer temporairement la voie ferrée. Aujourd'hui, les Innus de Betsiamit voteront lors d'un référendum ce week-end concernant une entente avec Hydro-Québec et le gouvernement. L'entente prévoit le versement sur 50 ans de plus de 2,535 millions de dollars. Elle pourrait régler une fois pour toutes les débats juridiques qui durent depuis des années et permettre le développement d'autres projets énergétiques. Le maire de Tadoussac obtient de nombreux appuis depuis qu'il a lancé l'idée d'amener en Haute-Côte-Nord l'imposante statue de Samuel de Champlain, autrefois érigée en Ontario et aujourd'hui en quête d'un avenir plus serein. La députée fédérale Marilyn Gill appuie le maire Claude Brassard en rappelant que Champlain s'est arrêté à Tadoussac en 1603 lors d'un voyage qui a devancé la Fondation de Québec en 1608. Et puis des personnages d'époque tout droit sortis du vieux poste de traite de cette île animeront le vieux quai cet été. Ils iront à la rencontre du public à la terrasse urbaine pour raconter des tranches de l'histoire régionale. Détails sur macotenord.com.
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15: Pour cette île aujourd'hui, les averses qui vont cesser quand même rapidement ce matin. Il y aura dégagement par la suite avec un maximum de 24 et facteur humidex de 27. Ce soir, cette nuit, ce sera partiellement nuageux. Un minimum un peu plus frais à 13 degrés. Dans le cadre des escales musicales de la ville de Sept-Îles, c'est sous le chapiteau jaune. On peut voir aujourd'hui à 19h30 Nicolas Thibault en performance. Demain, deux rendez-vous à 14h, théâtre avec La Petite et le Vent. Et 19h30, Trio de la Côte. Pour la programmation complète, parce qu'il y a pas mal de rendez-vous d'ici la fin de l'été, escale musicale, ville de Sept-Îles via les réseaux sociaux.
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Il y a eu grande annonce hier dans le monde des médias où le CRTC a donné son OK à l'acquisition de la station de radio classique à Québec par l'équipe d'Arsenal Média, où il y aura donc un accueil à venir d'une radio propriété d'Arsenal Média dans le marché de Québec. Vraiment une grande, grande nouveauté. C'est Sylvain Chamberlain qui est le président d'Arsenal Média qu'on a en entretien dans quelques minutes. On vous rappelle aussi décès de Bonnie Tyler, chanteuse qui a changé le monde de la musique des années 90 particulièrement. Elle qui est derrière Total Eclipse of the Heart. Elle est décédée à l'âge de 75 ans. On aura quelques détails supplémentaires aussi à vous offrir à ce sujet. Et voici Stats.

0: Et à Stade, qu'on vient de vous offrir et qui sera aussi en vedette à Matane en lumière, c'est la soirée de demain avec Soldia et encore Jay Scott. Une grosse soirée qui, je sens, va être dans les très populaires de l'événement qui en est déjà à sa 6e édition. Vous savez, Arsenal Media prend de l'expansion. Arsenal, c'est le propriétaire de vos stations que vous écoutez présentement, autant Viva, O et encore Hit Country partout au Québec. Et là, on a fait l'acquisition. Pas grand chose à voir là-dedans, là, mais l'équipe a fait l'acquisition d'une station de radio dans le marché de Québec. La fameuse Radio Classique qui était propriété de Grégory Charles et notre journaliste Michel Scarpino, que vous entendez le matin pour vous livrer vos bulletins d'information, a l'occasion de s'entretenir avec le président d'Arsenal Média, Sylvain Chamberlain, pour avoir plus de détails à ce sujet. Alors, je vous fais entendre ce court entretien.
1: On a appris une excellente nouvelle pour Arsenal Media aujourd'hui avec le CRTC qui confirme donc l'acquisition de CJSQ Radio Classique à Québec par Arsenal Media. J'ai le grand plaisir d'avoir le président d'Arsenal, Sylvain Chamberlain. Bonjour Sylvain.
2: Salut Michel.
1: Alors c'est une grande journée pour Arsenal parce qu'effectivement c'est une belle entrée dans le marché de Québec. C'était une transaction qui était dans le vent depuis déjà un bout de temps, mais là c'est confirmé, là, c'est tout frais là.
2: Oui, absolument. En fait, on avait déjà annoncé ça au mois de novembre qu'on en était venu à une entente avec Grégory Charles pour sa station, lui qui était propriétaire en fait de la station à Québec. Et évidemment, après ça, bien, il y a un processus qui s'enclenche et entre autres, la décision du CRTC est une étape extrêmement importante dans le but de conclure la transaction. C'est pas mal l'étape la plus importante. Donc maintenant que c'est fait, on s'attend à conclure la transaction dans les prochains jours, prochaines semaines. Ouais.
1: Arsenal Media, on l'a dit longtemps, là, c'est une entreprise radiophonique de région. Maintenant, on fait une entrée dans une grande ville. Il y a déjà des grandes villes chez Arsenal, mais là, on entre à Québec. Et qu'est-ce que ça fait justement d'entrer en radiodiffusion à Québec?
2: Je pense qu'Arsenal était prêt pour ça. On était prêt aussi pour rentrer dans un beaucoup plus grand marché. Et je pense que on a une façon de faire les affaires qui est différente. On verra ce que ça va donner. Mais j'ai extrêmement confiance en notre format, à ce qu'on propose et tout ça. Donc, je me dis qu'on a tout ce qu'il faut pour réussir.
1: Sylvain, je peux pas m'empêcher de poser la question. Quelle sera la bannière ou le style musical là, de cette nouvelle station?
2: Ben, écoute, sous toute réserve, là, mais très assurément, ce sera une bannière country, donc Hit Country, qui est une de nos bannières chez nous. Donc, parce que d'abord, il n'y a pas d'offre country à Québec, ou à peu près pas. Donc, et c'est quand même un format qui est en forte croissance. Donc, on pense que ça vaut la peine de se positionner puis d'offrir du country. Donc, ça améliore la diversité de l'offre à Québec et ça permet aussi une meilleure découvrabilité pour les gens et tout ça. Donc, vraisemblablement, ça va en country, oui.
1: Une fois qu'on s'est dit ça, une fois que la transaction est acceptée, à quel moment on met l'interrupteur à on, là, si tu me passes l'expression, là, pour cette nouvelle station à Québec?
2: Écoute, c'est sûr que dès qu'il y a un closing qui est fait, bon, supposons que c'est le 31 juillet, OK? Donc, supposons qu'on fait on close la transaction le 31 juillet, mais là, on s'entend que on est aussi rapide que de dire le 31, le 1er août, on est en onde. Maintenant, ce que je pense, là où la façon dont ça va se passer, c'est que peu importe le moment où on va closer la transaction, que ce soit la fin juillet ou la fin août, il y aura pas vraiment, ou on ne verra pas la véritable programmation avant, je te dirais, le mois de... le mois de septembre, début septembre, 4 septembre, au retour de la fête du travail, quelque chose du genre, c'est comme ça qu'on va s'enligner.
1: Et avec l'arrivée de CJSQ, là, ça va faire combien de stations pour Arsenal?
2: C'est la 26e station. Évidemment, on est en attente de la décision du CRTC dans le cas des trois stations de BPM. On est assez confiants d'avoir une décision dans les prochains jours, sinon les deux, trois prochaines semaines. Donc, on est très confiants d'avoir cette information-là. Donc, si tel était le cas, bon, on est à 29. Et je l'ai dit tout de suite d'avance, en plus, on lance une nouvelle station à Joliette, donc qui va être la 30e station du groupe. Donc, au 1er septembre, on devrait se retrouver avec 30 stations, Michel.
1: 30 stations, ça envoie un message rafraîchissant là, en cette période, surtout où on parle des difficultés que vivent les stations de radio ou les médias en général. Là. J'ai envie de demander, quelle est la recette d'Arsenal, justement, pour ce succès-là, ce genre de succès-là?
2: Ben, écoute, d'abord, c'est pas parfait. Il n'y a rien de parfait. Puis, tu sais, je te dirais, les gens qui ont grandi avec notre culture, c'est une chose. Les gens qui n'ont pas grandi dans notre culture, c'est beaucoup plus difficile pour eux. C'est sûr, quand tu es habitué dans la culture de grands groupes de radio qui regardent moins la dépense, si je peux dire ça comme ça, c'est sûr que c'est beaucoup plus difficile d'arriver chez nous parce que, tu sais, on est beaucoup plus serré dans ce qu'on fait, mais on s'assure quand même de faire ce qu'il faut pour les communautés qu'on dessert, puis on s'assure aussi d'offrir un produit qui est quand même de très grande qualité. On travaille avec des excellents professionnels, on est chanceux, puis dans le fond, tout est là pour que ça fonctionne. Donc, tu sais, je te dirais que la recette, c'est le fait qu'on soit parti plus tard, donc on est moins pris avec un héritage du passé avec lequel on doit négocier tout ça. Nous, on n'est pas pognés là-dedans, ça nous aide, donc il y a plusieurs facteurs, bien évidemment, mais je pense que notre groupe, puis tu le sais, t'en fais partie, on est un petit groupe de Gaulois qui y croient, puis parce qu'on y croit, ben ça donne la force à la direction d'aller plus loin, d'aller chercher d'autres stations, de grandir, ça nous donne la confiance de le faire, parce que on a les employés qu'il faut pour supporter ça, parce que sinon, sans notre staff, sans nos employés, on ne pourrait jamais faire une telle progression.
1: Sylvain Chamberlain, président d'Arsenal Media, ben bravo, puis merci beaucoup pour ces informations.
2: Absolument, merci à toi, Michel.
0: Alors, c'est une grande nouvelle dans le monde de la radio, comme le disait Michel à Sylvain, avec ses restructurations, puis cet élément qui nous pend au-dessus de la tête avec cette urgence de survivre. Ben, il y a expansion chez Arsenal Media. Alors, une excellente nouvelle. On voulait vous partager cet entretien pour en apprendre un peu plus sur l'entreprise que vous écoutez, et ce, à tous les matins, soit au qui est le plus grand réseau au Québec, avec 30 stations bientôt, et ça, là... C'est big, puis pas à peu près, puis on en fait partie. Merci d'être là à O99.1 Sept-Îles-Port-Cartier, 95.3 dans la Matanie, 98.7 et 93.9 pour Rimouski et la vallée de la Matapédia. Dans les prochaines minutes, on s'informe.
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Malgré le fait qu'on parle d'un peu de pluie, ben ça s'est dégagé plus rapidement que prévu. Alors tant mieux, une belle journée devant nous, un peu partout dans l'est du Québec avec le soleil, des températures encore chaudes, facteur humidex qui s'en mêle. On est à 18 autant à Rimouski, Matane que Sept-Îles. Et Éric nous donnait information ce matin qu'il y a eu sortie de route avec capotage dans le secteur de Saint-Fabien à la sortie du village vers l'est avec circulation en alternance. Comme il n'y a pas l'information qui a été partagée sur la carte interactive de Québec 511, si vous passez dans le secteur, dites-moi si ça s'est rétabli, si tout se passe bien. Vous êtes nos yeux sur le terrain, on le dit bien souvent, puis là, ça se confirme avec ce genre de truc. Alors, 88-724-9.

0: 6h55. C'est toujours un bonheur de vous savoir bien branché dans les 100 000 matins avec le beau soleil, avec un bon café en main. Vous êtes sur la route pour vous rendre au travail. On aime ça, avoir de vos nouvelles. Vous êtes d'ailleurs dans quel coin? 88-724-9870. Votre nom, prénom, ça nous permet de vous saluer puis ça nous rend bien de bonne humeur. On se rend vers votre bulletin d'info sur le coup de 7h avec Michel Scarpino. Merci d'être là.
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2: Bonjour, ici Michel Scarpino. Voici le bilan de l'actualité. Les Innus de Pessamit sur la Côte-Nord iront aux urnes dimanche afin de dire s'ils endossent ou non l'entente conclue avec Hydro-Québec et le gouvernement qui pourrait régler une fois pour toutes les débats juridiques qui durent depuis des années et permettre le développement de projets énergétiques qui, eux, pourraient être réalisés sans contentieux. L'entente de nouvelles relations concernant le développement énergétique prévoit le versement de plus de 2,5 milliards sur 50 ans, ainsi que d'autres sommes à déterminer à la communauté de quelques 4 000 âmes. Le document de 42 pages prévoit cependant empêcher la communauté de faire appel aux tribunaux pour contester les projets énergétiques à venir et ouvre son territoire aux projets de la société d'État, des éléments qui suscitent la controverse au sein de la communauté. Le CRTC a autorisé l'acquisition de Radio Classique de Québec par Arsenal Media. La transaction d'importance avait été annoncée en novembre sous réserve de l'approbation du CRTC. Le format musical classique de la station va changer. Selon le président d'Arsenal, Sylvain Chamberlain, le nouveau son de la station pourrait être orienté vers le country avec la bannière Hit Country.
3: Ça améliore la diversité de l'offre à Québec. Et ça permet aussi une meilleure découvrabilité pour les gens et tout ça. Vraisemblablement, ça va en country, oui.
2: Selon M. Chamberlain, c'est fort probablement en septembre qu'on pourra entendre Arsenal à la fréquence 92.7 à Québec. Il s'agira d'une 26e station pour Arsenal Media. Et puis la chanteuse britannique Bonnie Tyler, qu'on a notamment connue avec son succès Total Eclipse of the Heart, est décédée à l'âge de 75 ans. Dans un communiqué publié sur le compte Facebook de la chanteuse, il est écrit que celle-ci est morte de manière inattendue dans un hôpital du Portugal des suites d'une maladie pour laquelle elle était soignée. On lui doit de nombreux succès qui ont fait le tour de la planète. Ça complète le bilan de l'actualité Arsenal Media. On vous souhaite une bonne journée à notre antenne.
4: Ce 9 juillet, la ronde de quart de finale dans la Coupe du monde de soccer commence aujourd'hui avec la présentation du duel entre la France et le Maroc. Ça se passe à 16h. Pour la MLS, le CF Montréal n'a pas offert une performance très convaincante à son retour au jeu mercredi soir dans le cadre de son match aller en quart de finale du championnat canadien. Un penalty opportun dans les arrêts de jeu a toutefois permis à Prince Obuzu de délivrer le CF de Montréal en route vers une victoire de 2-1 contre le Vancouver FC. On a au baseball Dylan Cease qui savait qu'il se dirigeait vers un match sans point ni coup sûr et il était prêt à atteindre un nombre inhabituel de lancers pour le compléter. Tyler Rogers a inscrit les trois derniers retraits à l'aide de quatre lancers dans un gain de 10-0 des Blue Jays. Et au hockey, il y aura un nouveau visage aux côtés de Martin Saint-Louis la saison prochaine derrière le banc des Canadiens. Letovski a passé les cinq dernières campagnes comme adjoint à la formation montréalaise. Le tricolore aurait procédé à l'embauche de Derek Lalonde pour un poste d'entraîneur adjoint laissé vacant.
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Rimouski Matane, que sait-il présentement? Ben, les averses, c'est déjà derrière nous. On a le beau soleil qui s'installe. Maximum pour Rimouski de 23 avec humidex de 28 pour Matane. Quelques averses aussi et un maximum de 22 avec facteur humidex de 27. Et pour Sept-Îles, max à 24 et humidex de 27. Alors, le dégagement, quand on dit dégagement le matin, ça se peut que ça se fasse entre 3-4 heures. C'est le matin, c'est de bonne heure, mais ça marche pareil. 7h04. On a dans bientôt, Sylvain Caron qui va nous parler baseball et balle molle pour la région. Et lui, il connaît ça. Il est bien impliqué là-dedans. Sylvain Caron qui s'occupe de vous dans le trafic. Marc Bouchard aussi sera là. On jase de char encore une fois ce matin. Et on revient sur ses trucs pour que la route ait l'air moins longue. C'est notre question du jour pour les 100 000 matins. Et en musique, retour dans les années 2000, même 2000 précisément, avec Red Hot Chili Peppers et The Other Side. À haut!

0: Je suis entourée d'hommes généreux qui me permettent de pouvoir vous offrir une game qui ben du bon sens. Woup! Là, là, j'ai accroché des pitons, mon beau Sylvain, qui est avec moi. Salut Sylvain, ça va?
1: Comment ça va? Hey, mon beau, ça commence bien.
0: Je fais de mon possible. Bon, on a encore une fois l'occasion de pouvoir parler d'une de tes spécialités dans la vie. Le baseball et la balle molle particulièrement.
1: Ben, oui, on peut commencer par le succès. Ben, on va parler des jeunes après ma barre parce que le baseball mineur connaît un bon succès dans l'Est du Québec et voire même partout au Québec depuis maintenant quelques années. Évidemment qu'il y a plusieurs raisons qui expliquent tout ça. Puis là, Stéphanie, je vais commencer par te parler de quelques chiffres que j'ai obtenus. Entre autres, pour ce qui est du baseball mineur à Matane, cette année, c'est une augmentation de 142 inscriptions par rapport à 100 l'an dernier. Donc, c'est déjà
0: c'est
1: quand
0: énorme.
1: Même un très bon pas.
0: Ben oui.
1: Ben oui. Et à Rimouski, c'est une année record. Je te dis tout de suite, là, de ce que j'ai pu obtenir comme chiffre. Là, je pense qu'on est rendu là, à tout près de 250 inscriptions. Donc, c'est pour dire à quel point le baseball prend de l'ampleur. Évidemment, des raisons, il y en a plusieurs. À commencer par la performance des Blue Jays aussi l'an dernier en série de fin de saison. Disons que ça a aidé un petit peu.
0: Ouais.
1: La présence actuellement de joueurs québécois, parce que de plus en plus, on a des joueurs québécois qui se retrouvent au baseball majeur. On peut penser à Lopez du côté des Marlins de la Floride. On peut penser aussi à plusieurs autres là, qui se retrouvent actuellement dans le baseball majeur. On a de belles performances de ce côté-là, puis d'une belle représentation, ce qui fait en sorte que ça donne le goût aux jeunes de jouer au baseball aussi.
0: Et dis-moi, toi, ton premier contact avec le baseball, ça date de quand?
1: J'avais 16 ans. J'ai commencé à entraîner au baseball, j'avais 16 ans.
0: T'avais joué avant, évidemment, avant d'entraîner, on joue, là? Non?
1: Oui, j'avais joué un petit peu au baseball mineur, effectivement, quelques années, sans faire vraiment les hauts échelons, mais par la suite, là, on dirait que c'est comme le bénévolat qui a embarqué à l'âge de 16 ans, disons que mon âge, je sais pas, ça fait quasiment 40 ans. Tout ça pour dire que, non, c'est ça, ça a commencé à titre d'entraîneur au baseball, et par la suite, je me suis transporté en mode balle molle, à mon adolescence, un petit peu plus tard, là. Et puis, ça se poursuit depuis ce temps-là avec ces implications-là. Ben, c'est on aime ça. On aime ça.
0: Ben, il faut. T'as vraiment raison. Dis-moi, il y a un gros tournoi à venir aussi en fin de semaine qui va se passer à Rimouski.
1: Exactement. Et là, ça me permet de parler, oui, effectivement, du comité organisateur à qui on souhaite, Dame Nature devrait collaborer. Donc, ça va bien se passer au cours de la fin de semaine pour ce tournoi qui débute d'ailleurs aujourd'hui, tournoi provincial à Rimouski. Il y a des équipes d'un peu partout à travers la province qui vont s'y présenter. Et la semaine dernière, c'était Matane qui présentait un tournoi d'envergure également dans plusieurs catégories. Ça a connu aussi un bon succès. Et je veux saluer trois jeunes de la région de la Matanie qui vont participer au défi triple jeu à Trois-Rivières au cours de la fin de semaine. Xavier Dumas chez les 11 U garçons. Il y a Clément-Olivier Blanchette chez les 13 U à garçons. Et Marianne Clément chez les filles, 11 ans. Autre point, ça, pour ce qui est de la participation féminine au baseball, c'est en augmentation, ça aussi, depuis quelques années. Et avec aussi la balle molle pour les plus vieux, là, la portion féminine qui prend de l'ampleur un peu partout à travers l'Est du Québec. Donc, c'est bien le fun de ce côté-là. Et Steph,
0: ouais.
1: Si tu me le permets, je veux revenir un peu sur le baseball aussi en ce sens où l'explication que l'on a pour le succès du baseball sur notre portion. Et aussi, il faut parler au baseball Côte-Nord. Je veux les saluer parce que aussi il y a du baseball qui se développe là-bas. C'est l'implication des équipes de baseball senior dans l'Est qui, depuis plusieurs années maintenant, font des journées thématiques alors que les jeunes s'entraînent avec les plus vieux. On a la chance des fois pour les jeunes du mineur d'assister à des matchs de baseball senior. Donc, ça leur donne le goût de continuer et de se dire que, bon, après une certaine période, lorsqu'on arrive à l'âge adulte, soit qu'on peut jouer au baseball senior, si on a vraiment le talent pour percer, sinon, mais il y a toujours l'option de la balle molle et ces deux sports-là qui cohabitent maintenant un peu partout à travers l'Est du Québec. Pour souvent les enfants, ça commence ainsi. Bon, on voit nos parents jouer à la balle molle. Là, ça nous donne le goût de jouer au baseball. Puis à ce moment-là, il y a des organisations baseball mineur qui sont là pour accueillir ces enfants-là avec une qualité d'enseignement maintenant que l'on a, qui se raffine d'année en année avec des bénévoles passionnés. Tu parlais tantôt de bénévolat. Ben, ouais. Ça fait partie un peu de l'ensemble de la recette du succès des sports de balle dans la région. Je sais qu'on parle beaucoup de soccer, évidemment, avec d'ailleurs notre collègue Jean-Michel qui sera de retour demain pour la game.
0: Mm-hmm. Mais tu sais, moi je me souviens, enfant, on jouait beaucoup au baseball parce que ça s'improvise rapidement. Tu fais des buts avec 3-4 mètres qui servent pas, puis à un moment donné, on se lance. Puis tu sais, je veux dire, dans l'est du Québec, des terrains vagues ou encore des grands pas de gazon, on en a plein, fait que c'est facile de pouvoir s'arranger là. Tu sais, moi j'ai des bons souvenirs. Ok, j'étais pas l'ami de tous, je pitchais mon bâton après avoir frappé la balle, donc on se tenait loin. J'ai déjà pogné ma sœur sur le coude. Elle avait miaulé pas pire, oui, je confirme.
1: Ah, mais ça fait partie des joies de jouer dans sa jeunesse et même maintenant dans les écoles. Depuis plusieurs années, où on offre aussi certains dans nos cours d'éducation physique la chance de jouer un peu au baseball ou à la balle molle. Puis ça donne le goût aux jeunes de pouvoir embarquer.
0: Ben, je te remercie encore de cette petite intervention ce matin dans les 100 000 matins. On te retrouve de toute façon ce soir dans le trafic, comme à tous les jours, ou presque, parce que le vendredi, tu prends un break, c'est bien correct, c'est bien mérité. Merci.
1: Avec Richard aussi, on a du fun le midi.
0: Ah, tout à fait. Ben oui, on dit souvent. Là, je commence à t'intégrer un peu plus, tu sais. Tout le monde disait, Richard Zatirois, je me dis, mais il y a toujours Sylvain qui est là, voyons donc. Tu sais, Richard peut rien faire sans toi, là.
1: Cachette, moi.
0: Ouais, mais il peut rien faire. Il peut rien faire sans toi. Il a besoin de toi.
1: Oh oui, pauvre viande.
0: Pour les pitons, c'est sur tout ça. Hein? Merci Sylvain, bonne journée à toi.
1: Bonne journée à toi.
0: Alors, ben, on remet ça, comme on vous le disait un peu plus tard dans le trafic avec l'ami Sylvain Caron. Puis en musique, la petite dernière de Jeff Posey, emmêlée dans ses cheveux, en plein cœur de votre jeudi matin.

Celle-là, je l'ai pas assez entendue. Puis à chaque écoute, je me dis « Wow, que c'est beau, que c'est beau ». C'est Jeff Posé qui visite l'Est du Québec, ben particulièrement les grandes fêtes TELUS pour la dernière journée des shows. Et c'est bientôt, bientôt, avec Emmêlé dans ses cheveux à 7h20. Et parmi les nouvelles qui ont attiré l'attention ce matin, la chanteuse britannique Bonnie Tyler, star des années 80, qui avait une voix rocailleuse, une crinière blonde comme personne, interprétait Total Eclipse of the Heart, qui est décédée à l'âge de 75 ans après une opération d'urgence en mai dernier au Portugal. C'est qu'elle a eu opération et on savait qu'elle était dans un état stable, mais critique. Et on a eu annonce de son décès inattendu, de son vrai nom, Gaynor Hopkins. Elle avait été admise en mai à l'hôpital de Faro, où elle possède une maison, c'est au Portugal. Elle avait été ensuite placée dans un coma artificiel après une opération intestinale. Son agent avait annoncé à la mi-juin qu'elle était sortie du coma, mais que son état restait très grave et qu'elle était encore aux soins intensifs. Faut dire que... la chanteuse qui avait une tournée de prévue à partir de l'automne et donc elle est née en 1951 à Meath au pays de Galles britannique. Son père travaille dans les mines de charbon. Sa mère s'occupe des 6 enfants du couple et la jeune fille a commencé à chanter à l'église et a quitté l'école à l'âge de 16 ans. Elle a travaillé dans une épicerie en essayant de percer dans la musique. Elle a changé son nom pour la première fois pour Cyrene Davis afin d'éviter une confusion avec une autre chanteuse galloise qui s'appelait Mary Hopkins. Alors, en 75, elle est remarquée par le chasseur de talent Roger Bell dans un club de Swansea. Elle signe pour quelques mois avec RCA Records. Elle change une nouvelle fois de nom et la bonne pour Bonnie Tyler. S'est fait remarquer d'abord par le simple Lost in France en 1976 et a subi peu après une opération pour retirer des nodules sur ses cordes vocales. Faute d'avoir suffisamment reposé sa voix après l'intervention, c'est pour ça qu'elle avait une voix éraillée et c'est devenu sa signature. It's a Heartache, on se souvient, qui est sorti l'année de son premier grand succès mondial pour Total Eclipse of the Heart. Alors, une grande chanteuse qui nous a quittés et évidemment, on vous en parle, mais on aura aussi chansons à vous proposer dans les prochaines minutes. Ce fameux Total Eclipse of the Heart dans les 100 000 matins, ça s'en vient. On est en route vers votre bulletin d'information avec Michel Scarpino pour nous parler des grands titres à surveiller aujourd'hui et aussi Marc Bouchard qui sera là parce que oui, encore une fois,

0: Salutations à Luc qui me confirme que la circulation est revenue à la normale dans le secteur de Saint-Fabien. Il y a eu très tôt capotage et encore sortie de route par un véhicule. Mais là, tout va bien, la circulation qui est rétablie. Et je salue l'ami Frank Fiola Tino pour les intimes, qui est en route en direct de Drummondville, toujours bien branché à eau. Parce que oui, sur le web, c'est possible de nous suivre partout sur la route.
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11: Bonjour, ici Michel Scarpino. Voici le bilan de l'actualité. Les Inuits de Pessamite sur la Côte-Nord iront aux urnes dimanche afin de dire s'ils endossent ou non l'entente conclue avec Hydro-Québec et le gouvernement qui pourrait régler une fois pour toutes les débats juridiques qui durent depuis des années et permettre le développement de projets énergétiques qui, eux, pourraient être réalisés sans contentieux. L'entente de nouvelles relations concernant le développement énergétique prévoit le versement de plus de 2,5 milliards sur 50 ans ainsi que d'autres sommes à déterminer à la communauté de quelques 4000 âmes. Le document de 42 pages prévoit cependant empêcher la communauté de faire appel aux tribunaux pour contester les projets énergétiques à venir et ouvre son territoire aux projets de la société d'État, des éléments qui suscitent la controverse au sein de la communauté. Le CRTC a autorisé l'acquisition de Radio Classique de Québec par Arsenal Média. La transaction d'importance avait été annoncée en novembre sous réserve de l'approbation du CRTC. Le format musical classique de la station va changer. Selon le président d'Arsenal, Sylvain Chamberlain, le nouveau son de la station pourrait être orienté vers le country avec la bannière Hit Country.
12: Ça améliore la diversité de l'offre à Québec et ça permet aussi une meilleure découvrabilité pour les gens et tout ça. Vraisemblablement, ça va en country, oui.
11: Selon M. Chamberlain, c'est fort probablement en septembre qu'on pourra entendre Arsenal à la fréquence 92.7 à Québec. Il s'agira d'une 26e station pour Arsenal Média. Et puis la chanteuse britannique Bonnie Tyler, qu'on a notamment connue avec son succès Total Eclipse of the Heart, est décédé à l'âge de 75 ans. Dans un communiqué publié sur le compte Facebook de la chanteuse, il est écrit que celle-ci est morte de manière inattendue dans un hôpital du Portugal des suites d'une maladie pour laquelle elle était soignée. On lui doit de nombreux succès qui ont fait le tour de la planète. Ça complète le bilan de l'actualité Arsenal Média. On vous souhaite une bonne journée à notre antenne.
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1: Pour cette île aujourd'hui, les averses qui vont cesser quand même rapidement ce matin. Il y aura dégagement par la suite avec un maximum de 24 et facteur humidex de 27. Ce soir, cette nuit, ce sera partiellement nuageux. Un minimum un peu plus frais à 13 degrés. Toute une chance de recevoir Mélopée, concert estival de cœur de filles qui nous viennent tout droit de Bruxelles, en Belgique. C'est aujourd'hui que ça se passe. Pour les enfants, c'est gratuit. Et les billets qui sont en vente au presbytère Saint-Joseph, c'est à l'église Saint-Joseph de cette île et c'est 10 $ pour les adultes. Et 5 $ pour les enfants de 12 ans et plus.
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1: Dans les prochaines minutes, on va rejoindre Marc Bouchard parce qu'on jase de char le jeudi matin dans ces eaux-là avec la Fiat Topolino qui sera à l'honneur et la Subaru Uncharted. Bon, je connais pas autant les chars que Mathieu qui est à mes côtés généralement, mais je sais que Marc a un certain talent de vulgarisateur. Alors, ça va bien aller. J'en conduis un char quand même. Je peux pas croire que je me débrouillerai pas. Et sinon, ben, fallait s'en attendre avec le décès de Bonnie Tyler ce matin. On vous offre la chanson qui a été son plus grand succès en carrière de 1983. Voici Total Eclipse of the Heart dans les 100 000 matins.

0: Quelle voix! Puis, je vous en parlais un peu plus tôt, elle avait une voix rauque parce qu'elle avait eu opération pour ses nodules qui avait mal tourné. Alors, elle était restée avec cette voix-là. Bonnie Tyler, qui nous a quittés à l'âge de 75 ans. Ça fait partie des nouvelles sur le fil de presse ce matin.
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0: Marc Bouchard, qui est là encore une fois ce matin, en ce jeudi. Bon matin, mon cher.
2: Bon matin, Stéphane.
0: Bon matin. J'ai adoré notre échange hier parce que on a toujours un petit message qu'on s'envoie de dire « Hey, demain, on parle de quoi? » Puis là, il me présente les deux chars. Puis tu sais, moi, comme je m'y connais plus ou moins, je Google pour m'informer, voir. Et quand j'ai vu la Fiat Topolino, j'ai répondu à Marc « Je viens de parler très aigu. » C'était trop cute tellement. C'est une belle petite bagnole, mais il n'y a pas ça au Québec, j'ai l'impression, là.
2: Non, puis il n'y en aura pas non plus, non. Malheureusement. En fait, ce que c'est que c'est effectivement une toute petite voiture, la Fiat Topolino, qui vient d'être lancée officiellement aux États-Unis. Elle existe en Europe, évidemment, depuis quelques temps.
0: Ça fait très européen comme look, c'est sûr.
2: Oui, totalement, là. Mm-hmm. C'est clair, là. Mais pour le moment, malheureusement, elle ne viendra pas chez nous parce que c'est un véhicule dont la vitesse maximale est limitée à 40 km/h.
0: Ben non! Oups! C'est un détail important. Mais c'est rare que des voitures sont limitées à une aussi basse vitesse. Est-ce que je me trompe?
2: Ouais, ben en fait, c'est que c'est réservé en fait à des parcs privés. Tu sais, aux États-Unis, il y a beaucoup de secteurs urbains qui sont des endroits protégés, là, tu sais, derrière des espèces de clôtures et avec des gardiens, qu'on appelle les gated communities aux États-Unis. Ben, t'as le droit de rouler en carte de golf dans ces gated communities-là. Fait que plutôt que d'avoir un carte de golf, ben là, tu te promènes en Fiat Topolino. Ça vaut quand même, écoute, on se cachera pas, 13 995 $ US.
0: Ouais. Okay? Je sais pas combien vaut un carte de golf, ça me donne l'impression que c'est un peu moins, là.
2: Probablement. Quoique, il y en a qui sont presque aussi équipés que la Topolino. En tout cas, particularité, les portes sont optionnelles sur la Topolino.
0: Ah, OK.
2: T'es pas obligé d'en avoir. Évidemment, c'est une micro-voiture, là, c'est tout petit. Ça fait 2,5 mètres de longueur. En gros, une Smart faisait ça, 2,5 mètres.
0: Oui, c'est ça. Je me demandais, parce que pour moi, c'était le comparatif de petites voitures que j'avais en tête, mais donc c'est pas mal similaire.
2: C'est ça. C'est juste comme, honnêtement, pas mal plus cute.
0: Oui!
2: Moi, je la trouve incroyable, la Topolino, qui signifie en passant petite souris, hein, Topolino.
0: Ah! Ben là, c'était obligé d'être cute, voyons donc, quand ça veut dire ça.
2: Oui, effectivement. Et c'est une voiture. Mais, en réponse à ta question, en fait, on en a déjà eu au Canada.
0: OK.
2: Et au Québec. Okay. Renault nous avait amené dans 2015-2016, la Twizy, qui est une espèce de quatre roues moto. Drôlement fait. Bref, ils en ont vendu à peu près 4 parce qu'ils la vendaient à ce moment-là 16 000 $
0: Ah ben là, non, en plus, si on recule dans le temps, ça valait plus que notre 16 000 $ maintenant, là.
2: Exactement. Et avant ça, il y a eu ce qu'on appelait la ZEN. Zero Emission No Noise.
0: Oh.
2: C'était des petites voitures électriques fabriquées à Saint-Jérôme, sur la rive sud de Montréal, et que l'on vendait justement parce qu'on disait qu'elles roulaient moins de 40 km/h et qu'elles pouvaient se déplacer dans des endroits, encore une fois, essentiellement des endroits fermés, parce que tu n'as pas le droit de rouler sur les routes avec ça et tu n'as même pas le droit d'aller dans des zones au-delà de 50 km/h.
0: Fait qu'un camping au Québec, tu pourrais rouler avec même la Fiat Topolino, là.
2: Exactement. Ouais. Tu pourrais, mais à condition de pas sortir de là, parce qu'il n'y a pas toutes les normes de sécurité. Évidemment, tu comprendras qu'il n'y a pas de coussin gonflable là-dedans.
0: Non, pas de place pour ça, là. Non.
2: Donc, évidemment, c'est une voiture. Mais en Europe, si vous allez en Europe, vous allez en voir des tonnes de ces petites voitures-là. Plusieurs compagnies en font. Ce sont même des voitures qui ne nécessitent pas de permis de conduire. Non, t'as besoin d'un permis scooter, en fait.
0: OK. C'est ça. Ben, moi, ça me rassure un peu. Il y a quand même un petit permis à travers tout ça, là.
2: Ouais, mais c'est à partir de 12 ans, t'as le droit d'en avoir un en Europe, un permis scooter. Donc, évidemment, c'est très, très facile. C'est un examen théorique. Donc, ce sont effectivement, ça s'appelle en Europe des voitures sans permis.
0: Okay.
2: Y en a des tonnes. Ligier, entre autres, est une compagnie qu'on a connue, nous autres, en Formule 1, mais qui, là-bas, se distingue avec des voitures comme celle-là, qui sont stationnées, d'ailleurs, de façon, je dirais, aléatoire dans les grandes villes en Europe.
0: Parce que bon, moi, te semble?
2: Ben, quand je suis allé, entre autres, je me rappelle un voyage en Italie avec mon épouse où on devait contourner les voitures stationnées sur le trottoir parce qu'elles étaient littéralement embarquées sur le trottoir.
0: Ben non.
2: T'as peut-être pas de permis, mais ça vient pas avec la bonne méthode pour conduire.
0: Non, c'est ça. T'as raison. Hey, est-ce que tu voulais nous parler du Subaru Uncharted? Est-ce que c'est ce que tu as avec toi dans ta cour présentement?
2: Ouais, le Uncharted, c'est Uncharted, le nouveau véhicule. En fait, c'est le cousin germain du Toyota CHR.
0: OK.
2: Donc, un petit véhicule électrique qui vient tout juste d'arriver chez les concessionnaires. Ça fait à peine 2 semaines qu'il est arrivé. Donc, c'est vraiment tout récent. Un véhicule qui, étonnamment, chez Subaru, est offert en traction avant ou intégrale, alors que la plupart des Subaru ne sont qu'intégrales.
0: Oui, c'est vrai.
2: Mais un petit véhicule qui vaut à peu près 45 000 $ dans les versions de base, peut aller jusqu'à un peu plus que ça dans les versions les plus équipées, mais qui honnêtement est super intéressant et pourrait être un sérieux concurrent dans, si vous cherchez un petit VUS urbain, vraiment urbain, mais il va bien sur en route, là, la question n'est pas là, mais c'est en termes de dimension davantage, il est vraiment cute, je trouve qu'ils ont fait un bel effort et ça va très bien. Moi, j'ai essayé la version traction avant.
0: Oui.
2: Cette semaine, j'essaie la version rouage intégral. Elle a le plus d'autonomie, elle a le plus de puissance, elle est évidemment plus le fun à conduire, un petit peu plus lourde, mais honnêtement, surprenant. Et bien, écoute, toujours au-delà de 400 km d'autonomie, ce qui est quand même mieux qu'une tape sur le nez.
0: Connaissais le nôtre. Moi, il y avait un autre lieu pour la tape là, dans mon expression que je connais, mais on va prendre le nez pour toi ce matin. Hey, merci beaucoup, Marc. C'est toujours un plaisir de t'avoir avec nous et de parler de char. Parce que oui, même si je connais pas ça, ben j'en conduis un. Fait que je pense qu'on connaît tous ça d'une certaine façon. Voyons ça comme
2: en
0: ça.
2: Fait, on m'a déjà dit que l'automobile était le deuxième sujet le plus discuté en public.
0: Ah, ben il y a la météo puis ça.
2: Je sais pas. Moi, j'ai pas osé me prononcer sur le premier. Quand je vois dans les restaurants, c'est pas toujours la météo dont j'entends parler.
0: Non, mais bon. Ben, faut pas parler de politique, ça, c'est sûr, là. Mais de char, c'est rare qu'on chicane à propos de ça autour d'un souper de Noël.
2: Ah. Hey,
0: merci, on se dit à la semaine prochaine.
2: Bye bye, bonne semaine.
0: Vous écoutez les 100 000 matins à 7h44 minutes avec le soleil qui est toujours là. On parlait de pluie, mais là, c'est derrière nous. On a le soleil.

0: À 7h46, on vous rappelle, il y a ben des activités qui sont prévues un peu partout dans l'Est du Québec. On a le défi vélo plein air qui a lieu en fin de semaine, tournoi de baseball, de balle molle à Saint-Ulrich, les terrasses urbaines qui ouvrent demain en fin de journée, Partant dans lumière aussi qui débute aujourd'hui. S'il y a des activités qui sont à votre agenda que vous voulez nous faire connaître, vous nous textez 88-7-2-4-9-8-7-0.
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2: Toujours un plaisir de vous offrir une question du jour. Je fais ça, bon, la veille, je mets ça en ligne, question d'accumuler des commentaires, puis après ça, on vient là-dessus dans les 100 000 matins. Ça pousse la conversation, ça nous permet d'apprendre à se connaître. Alors, pour ceux et celles qui prennent la route, qui ont quand même une bonne distance à faire, puis on est habitués, nous, dans l'Est, c'est quand on habite autant dans la vallée, dans le Grand Rimouski, Matagny, encore sur la Côte-Nord, dès qu'on veut visiter des amis, puis qu'on va un peu à l'extérieur, ben, tu sais, c'est presque un minimum de 3 heures de route. On le sait comment ça marche, mais à la gang, on est capable de se partager des trucs pour que la route ait l'air un peu moins longue. Alors, vos trucs, il y a Nathalie, ma belle amie Nathalie Deschênes, qui est dans la Matanie, qui même précisément à Sainte-Félicité, qui dit « musique au bout, puis regardez défiler le paysage, pas trop le choix, mais le gaz au bout, ça c'est moins une bonne idée ». Oui, c'est vrai. Nathalie Murray dit, moi, je dors. OK. Là, je suis assis à côté. Il faut dire, je suis du côté passager. Et même chose, quand je suis du côté passager, je joue un jeu sur mon sel. Si je conduis, je mets de la musique dans le tapis et je chante à tue-tête. C'est toujours une bonne idée. Puis moi, j'adore ça, des fois, voir des gens quand je suis sur la route, tu sais. Puis on fait juste regarder d'autres personnes dans leur voiture puis qu'on en voit, là, qui se donnent à mort, là. Je me dis, hey, ça, c'est quelqu'un d'heureux, là, qui s'en fout, justement, que peut-être quelqu'un va le voir en train de se donner corps et âme sur sa toune préférée. Diane Bouchard dit, si c'est pas moi qui conduis, ben je dors. Sinon, musique au bout. Puis Danny Masson dit, moi, je mets le char sur le cruise, puis je pique un somme. Je pense que c'est une certaine blagounette. Sinon, ben il y a Annie qui dit je laisse le téléphone à notre gars, puis c'est lui le DJ pour la route. Ah ben c'est le fun, il s'implique. Sinon, écouter de la musique, c'est la même chose pour Nathalie Perry. Écouter de la musique et fredonner en même temps, tout en niaisant sur mon cellulaire. Précisons, ce n'est pas moi qui conduis pour Lise. Il y a Anne qui dit écouter un podcast de suspense. Et moi aussi là, j'aime bien les true crime, puis c'est un peu triste, mais ma fille aussi. Mais j'essaie de tempérer, modérer. Elle connaît un peu trop le système judiciaire à mon goût, genre les procureurs et tout. Mais tu sais, j'y vais avec des affaires un peu plus mollo. Il y a Captive que j'aime bien. Puis il y a encore ma version des faits. Ça, j'écoute ça sans ma fille. Là. Mais ça, j'avoue que j'aime bien, ça sur la route. D'écouter des balados de True Crime. La musique des podcasts de True Crime aussi pour Sabrina Morissette. La musique au bout pour Jean-François Marquis. Et il y a sûrement d'autres, parce que c'est toutes des bonnes réponses, là, mais il y a sûrement d'autres réponses que vous pouvez nous lancer de vos trucs pour occuper le temps sur la route. Moi, arrêtez de temps en temps. Tu sais, se fixer des pauses. Question de dégourdir les pattes, puis ça donne l'impression que c'est un peu moins long. Même si ça nous retarde, ça fait une petite différence au bout du compte. C'est sûr qu'on vient là-dessus dans quelques minutes pour vos 100 000 matins. On veut vos commentaires. Facebook et 418-724-9870. 100 000
1: matins. 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
4: Bonjour, ici Michel Scarpino. Voici le bilan de l'actualité. Les Innus de Pessamit sur la Côte-Nord iront aux urnes dimanche afin de dire s'ils endossent ou non l'entente conclue avec Hydro-Québec et le gouvernement qui pourrait régler une fois pour toutes les débats juridiques qui durent depuis des années et permettre le développement de projets énergétiques qui, eux, pourraient être réalisés sans contentieux. L'entente de nouvelles relations concernant le développement énergétique prévoit le versement de plus de 2,5 milliards sur 50 ans, ainsi que d'autres sommes à déterminer à la communauté de quelques 4 000 âmes. Le document de 42 pages prévoit cependant empêcher la communauté de faire appel aux tribunaux pour contester les projets énergétiques à venir et ouvre son territoire aux projets de la société d'État, des éléments qui suscitent la controverse au sein de la communauté. Le CRTC a autorisé l'acquisition de Radio Classique de Québec par Arsenal Media. La transaction d'importance avait été annoncée en novembre sous réserve de l'approbation du CRTC. Le format musical classique de la station va changer. Selon le président d'Arsenal, Sylvain Chamberlain, le nouveau son de la station pourrait être orienté vers le country avec la bannière Hit Country.
5: Ça améliore la diversité de l'offre à Québec. Et ça permet aussi une meilleure découvrabilité pour les gens et tout ça. Vraisemblablement, ça va en country, oui.
4: Selon M. Chamberlain, c'est fort probablement en septembre qu'on pourra entendre Arsenal à la fréquence 92.7 à Québec. Il s'agira d'une 26e station pour Arsenal Media. Et puis la chanteuse britannique Bonnie Tyler, qu'on a notamment connue avec son succès Total Eclipse of the Heart, est décédée à l'âge de 75 ans. Dans un communiqué publié sur le compte Facebook de la chanteuse, il est écrit que celle-ci est morte de manière inattendue dans un hôpital du Portugal des suites d'une maladie pour laquelle elle était soignée. On lui doit de nombreux succès qui ont fait le tour de la planète. Ça complète le bilan de l'actualité Arsenal Media. On vous souhaite une bonne journée à notre antenne.
6: Sport, la ronde de quart de finale pour la Coupe du Monde commence aujourd'hui avec la présentation du duel entre la France et le Maroc. Ça se passe à 16h pour la MLS, le soccer montréalais. Donc, CF Montréal qui n'a pas offert une performance très convaincante en son retour au jeu hier, mais quand même une victoire de 2-0 contre le Vancouver FC. Au baseball, Dylan Cease savait qu'il se dirigeait vers un match sans point ni coup sûr et il était prêt à atteindre un nombre inhabituel de lancers. Pour le compléter, Tyler Rogers qui a inscrit les trois derniers retraits à l'aide de quatre lancers dans un gain de 10-0 des Blue Jays. Et au hockey, il y aura un nouveau visage aux côtés de Martin Saint-Louis.

0: Oui, la saison prochaine, derrière le banc des Canadiens de Montréal, Letavski, qui a passé les 5 dernières campagnes comme adjoint de la formation montréalaise, le tricolore aurait procédé à l'embauche de Derek Lalonde pour un poste d'entraîneur adjoint laissé vacant. Pour la météo, Rimouski, on est maintenant à 17 degrés sur un max de 23 avec alternance de soleil de nuages. Dans la Matanie, alternance de soleil de nuages encore une fois avec 19 degrés sur un max à 22, parfait pour débuter les festivités de Matane en lumière. Et à cette île, aujourd'hui, on a quelques averses qui vont cesser rapidement. Ça donne l'impression que c'est bien réglé avec un max à 24, humidex de 27 et on est à 19.
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Une autre belle journée sous le soleil. On salue tous ceux et celles qui sont de passage dans la région. Nos amis, les vacanciers qui ont décidé de venir faire un tour en Gaspésie, dans le Bas-Saint-Laurent et encore sur la Côte-Nord. Vous êtes toujours les bienvenus. Puis, ben, ça se peut qu'il y ait un petit peu plus de monde sur la route. Alors, la patience qui est de mise. On ne fait pas de fausses manœuvres, des dépassements un peu cavaliers. Alors, petit conseil d'amis, parce qu'on voit de tout sur les routes ces temps-ci. Dans la prochaine heure, on vous offre des trucs pour que la route ait l'air moins longue, pour vous donner un peu plus de patience, qui sait. On vous offre encore une fois le plus gros mensonge de l'année, question de jouer ensemble. Puis, ben, on a l'occasion de revenir encore une fois sur ces moments à surveiller un peu partout dans l'Est, parce qu'il y a pas mal d'activités au menu. Et une belle journée d'anniversaire à Jacques Pinault, Gilles Truchon et encore Marlène Thibault, qui est dans la Matanie. 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

0: Et lui, il l'a dit en entrevue, si le Québec devient souverain, il a décidé de venir s'installer au Québec. Je l'ai entendu il y a quelques semaines de ça, où la souveraineté est revenue encore sur le fil de presse. Alors, Talk, qu'on vient de vous offrir, qui a le Québec bien à cœur avec Time Machine, un beau coup de cœur de l'équipe. Puis de plus en plus, ça tourne et on adore vous l'offrir dans les 100 000 matins particulièrement. Encore une fois, c'est l'occasion de jouer ensemble ce matin.
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0: Et je vous sens un peu plus timide depuis le début de la semaine pour répondre à la question directement au téléphone. Alors, allez-y donc par courriel, puis allez-y selon votre feeling du moment. Alors, on veut connaître le plus gros mensonge de l'année. Je vous offre trois sujets ou trois faits datant supposément de l'année 2005. Et vous me dites, qu'est-ce qu'il y a là-dedans, part à part, pas à tout. En 2018, au cinéma, c'est la sortie du film Top Gun Maverick avec Tom Cruise. En 2018. À la télé en 2018, on a droit à la première saison de la série Fugueuse avec Ludivine Redding. Et en musique, en 2018, Maroon 5 lance la pièce Girls Like You. Une chanson qui a l'air de tout ça. On se souvient bien de ça. Alors, est-ce que ça date vraiment de 2018? Je rappelle, en 2018 au cinéma, c'est la sortie du film Top Gun Maverick que j'ai vu et que j'ai aimé ça. J'ai tout aimé là-dedans. Tom Cruise particulièrement. À la télé, en 2018, on a droit à la première saison de la série Fugueuse avec Ludivine Redding. Et en musique, en 2018, Maroon 5 lance la pièce Girl Like You. Savez-vous quoi? Le téléphone sonne. Alors, on en profite. Oui, bonjour, à qui je parle? Bonjour, bonjour, il n'y a plus personne. Alors, vous pouvez y aller par texto, on va régler ça comme ça. Plus facile, puis toujours l'occasion de pouvoir vous prononcer sur la question du jour, des trucs pour que la route ait l'air moins longue. On revient là-dessus dans les prochaines minutes.

Avec le plus gros mensonge de l'année, on vous a demandé ce matin, parmi les trois affirmations, laquelle qui a pas rapport pantoute. 2018 au cinéma, c'est la sortie du film Top Gun Maverick avec Tom Cruise. À la télé, 2018, on a droit à la première saison de la série Fugueuse de Ludivine Reding, que je n'ai pas vue. J'avoue que ça avait bien fait jaser à l'époque. Les parents étaient bien découragés, se disant, si ça m'arrive, qu'est-ce que je fais? Puis moi, j'étais maman d'une jeune fille. Ma fille est née en 2017. Vous comprenez que j'ai pas voulu être me stresser pour rien là, alors c'est pour ça que je l'ai pas écouté. Sinon en musique en 2018, Maroon 5 lance la pièce Girls Like You et le mensonge là-dedans, puis savez-vous quoi? On a eu des bonnes réponses par texto de la part de Félix, Nico et c'est Top Gun Maverick qui lui est sorti en 2022 et non pas en 2018. C'était le mensonge qu'on cherchait ce matin. Et parmi toutes les réponses qu'on a accumulées via les réseaux sociaux sur notre question du jour, à savoir, qu'est-ce que vous faites pour passer le temps un peu sur la route pour que ça a l'air moins long? Il y a Nico, notre fidèle de comparse, qui dit, moi, pour que la route elle a moins longue, j'écoute un livre audio ou des albums de musique live, mais le meilleur moyen d'avoir un copilote de talent, parce que oui, on peut être un bon copilote dans la vie. Il y a des qualités requises de ne pas s'endormir après 20 minutes, de tenir la conversation, de parler un peu de tout, de rien, de pouvoir s'occuper de l'air climatisé, quoi que ce soit, le GPS ou encore quelconque indication. Des bons copilotes, ça se fait rare dans ce monde. Alors, Nico, très, très bon point que tu as pu mettre en lumière ce matin. Sinon, parmi les autres réponses qu'on a accumulées via les réseaux sociaux, il y a ma sœur qui a commenté, Véro, qui dit des balados comme Loin, loin de la ville, c'est son balado. Et je pense que ça pourrait vous intéresser, c'est dans le fond un balado qui met en lumière des artistes qui ont décidé de pas vivre dans la grande ville, puis de pas vivre à Montréal et encore les environs, puis de faire leur métier d'artiste, mais dans leur région. Il y a des humoristes, Matt Lévesque, entre autres, qui lui habite encore à Dolbeau depuis toujours, puis encore d'autres artistes, Yannick Fournier, que vous connaissez, qui habite toujours au Saguenay. Ben intéressant, alors loin, loin de la ville, le Benfin a même mis le lien comme ça pour vous. Sinon, on a dormir préférablement en tant que passager pour Martin Deschênes. Aller moins loin, c'est Guillaume Garneau qui donne ce conseil. Puis sinon, Fanny Aubert dit des jeux questionnaires avec les enfants, puis des balados quand tout le monde dort dans l'auto parce que ça intéresse pas tout le monde, puis ça se peut, c'est possible. Sinon, sur la Côte-Nord, qu'est-ce qu'on a comme commentaire? On en a plein. On a Jessica qui dit « Je dors quand je suis copilote, bien sûr. » Et non, je suis pas une bonne copilote. Et si je chauffe, ben c'est de la musique, puis je chante. Et je confirme qu'une chance pour les autres que je suis plus souvent copilote parce que c'est pas ça. Avec les enfants, on fait des devinettes d'animaux pour Annie Bois. Ça passe le temps, puis ça évite le chiolage, puis les chicanes. Sinon, il y a Camille qui, lui, veut un pont sur le Saguenay. Peut-être que ça pourrait vous permettre de faire un peu moins de route, c'est vrai. Écrit, Pigeon dit de l'hypnose qui est en lien avec l'impression du temps. Oh mon dodo, première fois que j'entends parler de ça. Alors, allez-y de vos commentaires si vous voulez des exemples ou encore une liste pour pouvoir ajouter quelques activités sur la route. Allez consulter toutes les réponses qui se sont accumulées depuis les dernières heures via les pages Facebook de O98.7, 95.3 et encore 99.1 un peu partout dans l'Est du Québec. J'ai...

0: Et on l'entend de plus en plus sur les ondes de haut et de plus en plus dans les radios au Québec. Laurence Saint-Martin qui va tenter sa chance en France, rien de moins. Elle qui nous offrait la reprise de Daniel Bélanger avec une swing ben country, évidemment, avec Sèche tes pleurs à 8h25. 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
14: Bonjour, ici Michel Scarpino. Voici le bilan de l'actualité. Les Inuits de Pessamite sur la Côte-Nord iront aux urnes dimanche afin de dire s'ils endossent ou non l'entente conclue avec Hydro-Québec et le gouvernement qui pourrait régler une fois pour toutes les débats juridiques qui durent depuis des années et permettre le développement de projets énergétiques qui, eux, pourraient être réalisés sans contentieux. L'entente de nouvelles relations concernant le développement énergétique prévoit le versement de plus de 2,5 milliards sur 50 ans ainsi que d'autres sommes à déterminer à la communauté communauté de quelques 4000 âmes. Le document de 42 pages prévoit cependant empêcher la communauté de faire appel aux tribunaux pour contester les projets énergétiques à venir et ouvre son territoire au projet de la société d'État, des éléments qui suscitent la controverse au sein de la communauté. Le CRTC a autorisé l'acquisition de Radio Classique de Québec par Arsenal Media. La transaction d'importance avait été annoncée en novembre sous réserve de l'approbation du CRTC. Le format musical classique de la station va changer. Selon le président d'Arsenal, Sylvain Chamberlain, le nouveau son de la station pourrait être orienté vers le country avec la bannière It Country.
13: Ça améliore la diversité de l'offre à Québec et ça permet aussi une meilleure découvrabilité pour les gens qui vraisemblablement s'en vont country.
14: Selon M. Chamberlain, c'est fort probablement en septembre qu'on pourra entendre Arsenal à la fréquence 92.7 à Québec. Il s'agira d'une 26e station pour Arsenal Media. Et puis la chanteuse britannique Bonnie Tyler, qu'on a notamment connue avec son succès Total Eclipse of the Heart, est décédée à l'âge de 75 ans. Dans un communiqué publié sur le compte Facebook de la chanteuse, il est écrit que celle-ci est morte de manière inattendue dans un hôpital du Portugal des suites d'une maladie pour laquelle elle était soignée. On lui doit de nombreux succès qui ont fait le tour de la planète. Ça complète le bilan de l'actualité Arsenal Media. On vous souhaite une bonne journée à notre antenne.
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0: Pour cette île aujourd'hui, les averses qui vont cesser quand même rapidement ce matin. Il y aura dégagement par la suite avec un maximum de 24 et facteur humidex de 27. Ce soir, cette nuit, ce sera partiellement nuageux. Un minimum un peu plus frais à 13 degrés. Impro de la Listival où les Basques affrontent Corosol et c'est demain à 19h30. C'est au centre socio-récréatif Le Petit Théâtre. Une belle soirée où l'ambiance sera décontractée, rafraîchissante parce que c'est l'été. Détails sur la page Facebook de l'événement.
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0: Il y en a plusieurs qui sont bien au courant, qui avaient mis une pause dans leur horaire pour assister au Festival d'été de Québec qui débute aujourd'hui. Oh oui, il va y avoir du monde. The Offspring, il y a vraiment ben du monde qui vont se diriger vers la capitale nationale. Mais chez nous aussi, il y a ben des choses à faire. Juste aujourd'hui, petite tournée sur les activités à ne pas manquer sur la Côte-Nord, la Matanie et encore dans le Grand Rimouski.
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0: C'est un hit de la formation Guns N' Roses qui date de 1989. Et pour cette chanson, un peu comme Welcome to the Jungle, le morceau s'inspire de Los Angeles où les gars habitaient à l'époque pour parler de que c'était pas vraiment facile dans la rue. Refrain puise son inspiration dans les souvenirs d'Axl Rose du Midwest avec des images d'herbe verte, d'innocence et d'espoir. Voici Paradise City à haut.

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2: Parmi les activités à remarquer un peu partout dans l'Est du Québec, évidemment, il fallait faire une petite tournée avant de laisser place au meilleur de la musique sur le coup de 9h avec, entre autres, Matane en lumière qui débute aujourd'hui. Quelques informations en lien avec l'événement qui est sur le site de la Grande Place au Parc des Îles. L'ouverture du site se fait à 17h pour chaque soir. Sur le site Matane en lumière, vous allez voir dans les sections infos pratiques ce que vous pouvez apporter sur les lieux. Sinon, les objets qui sont interdits, puis pour ceux et celles qui sont à mobilité réduite, qui veulent assister à l'événement, tout le monde est le bienvenu. C'est la 6e édition. Avec pour ce soir, l'événement qui débute avec le show de In Extremis à 18h30. Stella Dupré et encore Marc Dupré qui va terminer la soirée. Les laissez-passer qui sont disponibles pour ceux et celles qui veulent aller seulement une journée, là, c'est possible. Les laissez-passer au quotidien ou encore pour les 3 jours des festivités. MatanenLumière.com et le O95.3 qui est ben fier d'être partenaire de l'événement. Sinon, on a aussi sur la Côte-Nord, c'est un bel événement, une première tournée nord-côtière pour le cœur de filles belge Mélopée. Ce sont des jeunes filles, 40 jeunes chanteuses de 9 à 19 ans qui sont en spectacle ce soir à 19h à l'église Saint-Joseph de Sept-Îles. Un spectacle qui jette en le fond un pont entre les différentes cultures et c'est beau de voir les organisateurs qui choisissent des lieux qui sont loin d'être des grands centres urbains qui veulent offrir des spectacles à des gens de partout dans la province. Un spectacle qui offre une incursion dans une musique classique, africaine, asiatique et même québécoise. Un spectacle qui va toucher tout le monde. Détails sur la page Facebook de l'événement. Et on souhaite beau le bonjour à tous ces jeunes qui sont de passage sur la Côte-Nord. Il y a même des familles qui accueillent certaines de ces jeunes filles. Donc, on parle de vivre chez l'habitant avec le chevalier de Colomb aussi qui s'occupe de tout ça. Il y a beaucoup de bénévoles qui s'impliquent pour la venue du cœur de filles de Bruxelles, Mélopée. Alors, bravo à tous ceux et celles qui se sont impliqués de près ou de loin. L'organisatrice particulièrement, Louise Lévesque, elle qui est organisatrice de l'escale du cœur Mélopée à Sept-Îles, qui s'affaire depuis décembre à orchestrer cette riche rencontre culturelle. Et on a aussi aujourd'hui tournoi de golf à Bic-sur-Mer avec les allées du club de golf qui vont tenir le tournoi de la Fondation Pierre-Luc Dubois, qui est porte-couleur des Capitals de Washington, qui a grandi ici à Rimouski. C'est un retour pour ce grand événement avec une pause de 3 ans avec à la suite des 2 valeureux guerriers de la première heure, Danny Dastou et le président de l'organisme René Gagnon. C'est 150 joueurs qui sont inscrits pour le départ qui est prévu à midi. Il y a un petit 5 à 7 qui va compléter la journée et on a vraiment de quoi être bien heureux d'accueillir tout ce beau monde, membre de l'organisation des Canadiens, Danny Savard qui va être là, Thomas Chabot des Sénateurs d'Ottawa qui sont parmi les invités, tout comme la vedette du Lightning de Tampa Bay, le Rimouskois Charles-Édouard Dastou. Alors une belle rencontre, du beau monde, des belles photos qui vont circuler, puis surtout une bonne cause aussi à laquelle on est associé avec cet événement. Tiens, ça fait le profil pour aujourd'hui, mais il y a ben d'autres choses, même à Amqui qui débute. Tiens, fallait pas l'oublier, festival d'humour avec l'École nationale de l'humour qui offre la tournée des finissants pour amorcer l'événement. Ça, c'est aujourd'hui que ça se passe à Amqui. Détails sur Amqui via les réseaux sociaux. Bon, ben ça fait pas mal, en gros, une bonne tournée. Puis, ben pour l'instant, on part en vacances avec Classe Moyenne et Orange Les Serres en musique dans les 100 000 matins.

0: Il s'occupe de vous à tous les soirs de la semaine ou presque. Prend une petite pause le vendredi, mais sans plus, avec le trafic un peu partout sur haut dans l'est du Québec. Et c'est un passionné de baseball, de balle molle. D'ailleurs, c'est le sujet de la game dans les prochaines minutes avec l'ami Sylvain Caron. Stéphanie Gagné, toujours à vos côtés encore pour quelques minutes jusqu'à 9h dans les 100 000 matins.
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0: Je suis entourée d'hommes généreux qui me permettent de pouvoir vous offrir une game qui a ben du bon sens. Whoop! Là, j'ai accroché des pitons, mon beau Sylvain, qui est avec moi. Salut Sylvain, ça va?
1: Comment ça va? Hey, mon beau, ça commence bien, ça?
0: Je fais de mon possible. Bon, on a encore une fois l'occasion de pouvoir parler d'une de tes spécialités dans la vie, le baseball et la balle molle particulièrement.
1: Ben, oui, on peut commencer par le succès. Ben, on va parler des jeunes à prime abord parce que le baseball mineur connaît un bon succès dans l'Est du Québec et voire même partout au Québec depuis maintenant quelques années. Évidemment qu'il y a plusieurs raisons qui expliquent tout ça. Puis là, Stéphanie, je vais commencer par te parler de quelques chiffres que j'ai obtenus. Entre autres, pour ce qui est du baseball mineur à Matane, cette année, c'est une augmentation de 142 inscriptions par rapport à 100 l'an dernier. Donc, c'est déjà
0: c'est
1: quand
0: énorme.
1: Même un
0: très bon pas. Ben oui, oui,
1: mais
0: oui.
1: Oui. Mm-hmm. Mais oui. Et à Rimouski, c'est une année record. Je te le dis tout de suite, là, de ce que j'ai pu obtenir comme chiffre, là, je pense qu'on est rendu là, à tout près de 250 inscriptions. Donc, c'est pour dire à quel point le baseball prend de l'ampleur. Évidemment, des raisons, il y en a plusieurs. À commencer par la performance des Blue Jays aussi l'an dernier en série de fin de saison. Disons que ça a aidé un petit peu.
0: Ouais.
1: La présence actuellement de joueurs québécois, parce que de plus en plus, on a des joueurs québécois qui se retrouvent au baseball majeur. On peut penser à Lopez du côté à des Marlins de la Floride. On peut penser aussi à plusieurs autres là, qui se retrouvent actuellement dans le baseball majeur. On a des belles performances de ce côté-là, puis d'une belle représentation, ce qui fait en sorte que ça donne le goût aux jeunes de jouer au baseball aussi.
0: Et dis-moi, toi, ton premier contact avec le baseball, ça date de quand?
1: Et j'avais 16 ans. J'ai commencé à entraîner au baseball, j'avais 16 ans.
0: T'avais joué avant, évidemment, avant d'entraîner, on joue, là? Non?
1: Ah, oui, j'avais joué un petit peu au baseball mineur, effectivement, quelques années, sans faire vraiment les hauts échelons, mais par la suite, là, on dirait que c'est comme le bénévolat qui a embarqué à l'âge de 16 ans, disons qu'à mon âge, ça fait quasiment 40 ans. Tout ça pour dire que, non, c'est ça, ça a commencé à titre d'entraîneur au baseball, et par la suite, je me suis transporté en mode balle molle, à mon adolescence, un petit peu plus tard, là. Et puis, ça se poursuit depuis ce temps-là avec ces implications-là. On aime ça. On aime ça.
0: Ben, il faut. T'as vraiment raison. Dis-moi, il y a un gros tournoi à venir aussi en fin de semaine qui va se passer à Rimouski.
1: Exactement. Et là, ça me permet de parler, oui, effectivement, du comité organisateur à qui on souhaite, Dame Nature devrait collaborer. Donc, ça va bien se passer au cours de la fin de semaine pour ce tournoi qui débute d'ailleurs aujourd'hui, tournoi provincial à Rimouski. Il y a des équipes d'un peu partout à travers la province qui vont s'y présenter. Et la semaine dernière, c'était Matane qui présentait un tournoi d'envergure également dans plusieurs catégories. Ça a connu aussi un bon succès. Et je veux saluer trois jeunes de la région de la Matanie qui vont participer au défi triple jeu à Trois-Rivières au cours de la fin de semaine. Xavier Dumas chez les 11 U garçons. Il y a Clément-Olivier Blanchette chez les 13 U à garçons. Et Marianne Clément chez les filles, 11 ans. Autre point, ça, pour ce qui est de la participation féminine au baseball, c'est en augmentation, ça aussi, depuis quelques années. Et avec aussi la balle molle pour les plus vieux, là, la portion féminine qui prend de l'ampleur un peu partout à travers l'Est du Québec. Donc, c'est bien le fun de ce côté-là. Et Steph, ouais. Si tu me le permets, je veux revenir un peu sur le baseball aussi en ce sens où l'explication que l'on a pour le succès du baseball sur notre portion. Et aussi, il faut parler baseball Côte-Nord. Je veux les saluer parce que aussi, il y a du baseball qui se développe là-bas. C'est l'implication des équipes de baseball senior dans l'Est qui, depuis plusieurs années maintenant, font des journées thématiques alors que les jeunes s'entraînent avec les plus vieux. La chance des fois pour les jeunes du mineur d'assister à des matchs de baseball senior. Donc, ça leur donne le goût de continuer et de se dire que, après une certaine période, lorsqu'on arrive à l'âge adulte, soit qu'on peut jouer au baseball senior, si on a vraiment le talent pour percer, sinon, il y a toujours l'option de la balle molle, et ces deux sports-là qui cohabitent maintenant un peu partout à travers l'Est du Québec, pour souvent les enfants, ça commence ainsi, on voit nos parents jouer à la balle molle, là, ça nous donne le goût de jouer au baseball, puis à ce moment-là, il y a des organisations baseball mineur qui sont là pour accueillir ces enfants-là avec une qualité d'enseignement maintenant que l'on a qui se raffine d'année en année avec des bénévoles passionnés. Tu parlais tantôt de bénévolat. Ben, ouais. Ça fait partie un peu de l'ensemble de la recette du succès des sports de balle dans la région. Je sais qu'on parle beaucoup de soccer, évidemment, avec d'ailleurs notre collègue Jean-Michel qui sera de retour demain pour la game.
0: Mm-hmm. Mais tu sais, moi je me souviens, enfant, on jouait beaucoup au baseball parce que ça s'improvise rapidement. Tu fais des buts avec 3-4 mètres qui servent pas, puis à un moment donné, on se lance. Puis tu sais, je veux dire, dans l'est du Québec, des terrains vagues ou encore des grands pas de gazon, on en a plein, fait que c'est facile de pouvoir s'arranger là. Tu sais, moi j'ai des bons souvenirs. Ok, j'étais pas l'ami de tous, je pitchais mon bâton après avoir frappé la balle, donc on se tenait loin. J'ai déjà pogné ma sœur sur le coude. Elle avait miaulé pas pire, oui, je confirme.
1: Ah, mais ça fait partie des joies de jouer dans sa jeunesse et même maintenant dans les écoles. Depuis plusieurs années, où on offre aussi dans nos cours d'éducation physique la chance de jouer un peu au baseball ou à la balle molle. Puis ça donne le goût aux jeunes de pouvoir embarquer.
0: Ben je te remercie encore de cette petite intervention ce matin dans les 100 000 matins. On te retrouve de toute façon ce soir dans le trafic comme à tous les jours ou presque parce que le vendredi. Tu prends un break, c'est bien correct, c'est bien mérité. Merci.
1: Avec Richard aussi, on a du fun le midi.
0: Ah, tout à fait. Ben oui, on dit souvent. Là, je commence à t'intégrer un peu plus, tu sais. Tout le monde dit, ah, Richard Zatirois, il y a toujours Sylvain qui est là, voyons donc. Ouais, mais il peut rien faire. Il peut rien faire sans toi. Il a besoin de toi.
1: Ah oh oui, pauvre viande.
0: Pour les pitons, c'est surtout ça. Hein? Merci Sylvain, bonne journée à toi.
1: Bonne journée à toi.
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0: Ça a été un grand bonheur, un honneur de vous avoir à nos côtés pour les 100 000 matins. Puis, la bonne nouvelle, c'est qu'on peut remettre ça demain, 6 heures. J'y serai sans faute. Mon nom est Stéphanie Gagné et toujours bien fidèle au poste à Haut 99.1 Sept-Îles-Port-Cartier, 95.3 dans la Matanie ou à 98.7 93.9 pour Rimouski et encore la vallée de la Matapédia. Je suis trop partout, là, je m'éparpille. Puis en plus, j'en ajoute parce que je suis partout au Québec à partir de 9 heures et ce, sur le grand réseau Haut. Alors, restez donc là, tant qu'à ça, et à demain pour ceux et celles qui ont une ou deux tâches à accomplir. Je peux comprendre. Hey, ciao!
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1: Jeudi est la semaine qui avance assez rondement. Stéphanie Gagné qui vous offre le meilleur de la musique à eau partout au Québec parce qu'on vous offre le plus grand réseau radio. On est de l'Abitibi-Témiscamingue jusqu'à la Côte-Nord, la Tuque avec le Haut-Saint-Maurice, l'Est du Québec, la Gaspésie, on est partout. Et c'est un grand bonheur d'être à vos côtés jusqu'à midi. Ce matin, on fait un suivi sur les funérailles de Marc Messier. Début du Festival d'été de Québec aujourd'hui, qui va attirer la plus grande foule et ajout d'artistes majeurs pour le show de la mi-temps, pour la finale de la Coupe du Monde. Sinon, en musique pour la prochaine heure, on a Harpin Lépine à la programmation, Smashing Pumpkins, Miles Smith et celui-là, je fais toujours des recherches pour avoir des petites nouveautés. Morgan Wallen, la seule chose que j'ai remarqué, c'est son majestueux pinch. C'est un petit peu moins mon genre. Voici

sait déjà qu'il y a Madonna et encore le groupe de K-pop BTS qui seront du show de la mi-temps pour la finale de la Coupe du Monde. Ça, c'est aussi gros que le Super Bowl parce que les yeux de la planète sont rivés sur ce moment. Mais là, il y a un ajout important qui est annoncé. Je vous en parle dans quelques minutes, mais aussi en musique. Groupe qui était connu pour son mélange de styles de rock, funk, heavy metal et de hip-hop. Voici Incubus pour le meilleur de la musique à haut.

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1: C'est un très bon coup. Et la FIFA a annoncé hier que la vedette canadienne de la pop, Justin Bieber, va se produire lors du tout premier spectacle de la mi-temps dans le cadre de la Coupe du Monde, rejoignant des têtes d'affiche comme Madonna, Shakira, BTS. C'est un show de courte durée, 11 minutes, va avoir lieu le 19 juillet prochain au stade New York, New Jersey. Et le metteur en scène, c'est le grand chef Chris Martin, le chanteur de Coldplay. Bieber qui rejoint aussi une brochette d'artistes qui comprend entre autres la vedette de l'afrobeat Burna Boy, parce que c'est mondial, hein, fait qu'il y a des artistes de partout sur la planète qui seront aussi à l'honneur, connus dans leur pays, mais une découverte pour nous. Alors, bien hâte de voir ça de plus près. C'est peut-être la seule affaire que je vais regarder dans le cadre de la Coupe du Monde. Ouais, je sais, je sais. TV Impala, Dracula, ça s'en vient à haut.
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2: Est-ce que Marc Messier aura droit à des funérailles nationales? Encore trop tôt pour le dire, on a déjà précisé, avec entente avec la famille de M. Messier et le gouvernement du Québec, que le drapeau du Québec serait en berne sur la tour du Parlement lors des obsèques de Marc Messier. Mais les funérailles nationales et hommages nationaux sont organisés par le gouvernement pour honorer la mémoire de personnalités qui se sont illustrées dans la vie politique, culturelle, sociale du Québec. Alors, faut dire que Serge Fiori a eu droit à cet hommage, Carl Tremblay aussi, Jean-Pierre Ferland. Michel Côté, ami de Marc Messier, avait choisi de ne pas organiser de funérailles nationales pour lui en 2023. Jean Lapointe n'en avait pas eu non plus. Alors, on verra ce que la famille va décider et encore si, bien sûr, le tout aura lieu. Vous êtes à haut pour le meilleur de la musique. Alex Warren, ça s'en vient dans quelques minutes et aussi vos infos.

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4: De Betsiamit voteront lors d'un référendum ce week-end concernant une entente avec Hydro-Québec et le gouvernement. L'entente prévoit le versement sur 50 ans de plus de 2,535 millions de dollars. Elle pourrait régler une fois pour toutes les débats juridiques et permettre le développement d'autres projets énergétiques. Le maire de Tadoussac obtient de nombreux appuis depuis qu'il a lancé l'idée d'amener en Haute-Côte-Nord l'imposante statue de Samuel de Champlain. Autrefois érigée en Ontario, la députée fédérale Marilyn Gill appuie le maire Claude Brassard en rappelant que Champlain s'est arrêté à Tadoussac en 1603 lors d'un voyage qui a devancé la Fondation de Québec en 1608. Détails sur macotenord.com.

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Il y a bien du monde qui mettent leur vie sur pause lorsqu'arrive le festival d'été de Québec. Ben, ça débute aujourd'hui. Puis là, on est à spéculer à savoir qui va fouler les plaines. Quel artiste va attirer le plus de monde lors de cet événement? Quelques spéculations qu'on vous partage dans les prochaines minutes. Mais juste avant, on lui rend hommage en musique. Elle nous a quittés ce matin à l'âge de 75 ans. Voici Bonnie Tyler et son plus grand succès. À haut.

0: Dans le Journal de Québec, Journal de Montréal, ce matin, on pose la question à savoir qui de Michael Bublé, Gwen Stefani, Muse, Jelly Roll va attirer la plus grosse foule sur les plaines d'Abraham pour le Festival d'été de Québec qui prend son envol ce soir. Ben, le programmateur, Louis Bellavance, dit que c'est la météo qui va décider. Si on pogne une journée, tu sais, une belle journée de soleil, on va se carrer, c'est certain. Comparativement à l'an dernier où Benson Boone et encore Shania Twain s'imposaient comme les favoris, cette année, on a vraiment été sur l'équilibre avec les 11 soirées de show qui pourraient attirer des foules surprenantes. Sinon, ben, y a Gwen Stefani quand même qui est dans les spéculations. C'est sa première fois à Québec, occasion rare d'entendre ses succès en solo et ceux de son groupe. Keisha aussi avec sa chanson TikTok qui pourrait avoir un certain succès. On verra, peut-être Limp Bizkit aussi et The Lumineers. On pourrait avoir de belles surprises, mais du moins, la programmation est impressionnante, encore une fois, cette année. Bon Festival d'été de Québec à ceux et celles qui ont ça à leur horaire. Noah Kahan, The Great Divide, ça s'en vient dans quelques minutes à O.
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Vraiment une bonne idée, fallait le faire. Une toune sur Ricardo, ben c'est Scooter Gas qu'on vient de vous offrir à haut pour le meilleur de la musique. Qu'est-ce qui se passe chez nous ce soir, cette nuit, dans les prochains jours? On a quelques propositions à vous faire, mais juste avant, Jean Leloup pour le meilleur de la musique.

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1: Le festival La Dérive, qui est une grande fierté de la Côte-Nord à Port-Cartier, qui débute le 25 juillet prochain. Et là, on est à l'appel aux bénévoles, ceux et celles qui voudraient donner un peu de temps pour l'accueil des visiteurs, la logistique, l'animation, même pour la sécurité. Il y a beaucoup, beaucoup de besoins à combler et on prend soin de nos bénévoles. Il y a une carte cadeau qui vous sera remise, imaginez-vous, si vous vous impliquez. Bon, pas qu'on veut faire un peu de chantage, mais ça peut quand même faire une belle différence. Ville de Port-Cartier pour les détails via les réseaux sociaux. 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
4: De Betsiamit voteront lors d'un référendum ce week-end concernant une entente avec Hydro-Québec et le gouvernement. L'entente prévoit le versement sur 50 ans de plus de 2,535 milliards de dollars. Elle pourrait régler une fois pour toutes les débats juridiques et permettre le développement d'autres projets énergétiques. Le maire de Tadoussac obtient de nombreux appuis depuis qu'il a lancé l'idée d'amener en Haute-Côte-Nord l'imposante statue de Samuel de Champlain. Autrefois érigée en Ontario, la députée fédérale Marilyn Gill appuie le maire Claude Brassard en rappelant que Champlain s'est arrêté à Tadoussac en 1603 lors d'un voyage qui a devancé la Fondation de Québec en 1608. Détails sur macôte-nord.com.

0: entendre encore et encore ces chansons aujourd'hui sur les ondes de haut parce qu'on veut souligner à notre façon le décès de Bonnie Tyler, une grande dame de la musique, voire rock, unique. Elle est décédée ce matin à l'âge de 75 ans. Les faits marquants de sa carrière que je vous présente dans quelques minutes, mais juste avant, Ken Brown Marshmallow avec Miles On It à haut.
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0: très tôt, on a appris le décès de la chanteuse britannique Bonnie Tyler, décédée à l'âge de 75 ans après une opération d'urgence en mai dernier au Portugal, où elle avait une maison avec son conjoint, où elle passait beaucoup de temps là-bas. Elle avait eu une chirurgie aux intestins et ensuite, on l'avait placée dans un coma artificiel. On parlait que son état était grave, même si c'était stable, et il y a eu décès annoncé ce matin. Elle venait de sortir un nouveau simple, Only Love, et s'apprêtait à partir en tournée en Europe pendant plusieurs mois. Et sa balade, Total Eclipse of the Heart, demeure l'une des chansons d'amour les plus célèbres. Début 2026, elle avait dépassé le milliard d'écoutes sur Spotify. Elle est née en 1951 au Pays de Galles. Son père travaillait dans une mine, sa mère s'occupait des 6 enfants. Elle a eu un début de carrière, autour des années 70, avec un homme qui l'a repéré dans un club, un chasseur de talent. Elle a subi une opération pour retirer des nodules sur ses cordes vocales. Et comme elle n'avait pas assez reposé sa voix, c'est ce qui a fait cette voix éraillée qui est devenue sa signature. Et elle avait une vie plutôt très simple. Elle disait, moi, je suis pas Mariah Carey, j'ai pas besoin de garde du corps, là. Elle a toujours considéré être une fille de la classe ouvrière. Et on va se souvenir de ses chansons et de sa carrière encore longtemps.
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0: Salutations à ceux et celles qui sont sur la route présentement, la route des vacances. Merci de choisir O. Puis vous pouvez nous suivre partout au Québec parce qu'on est partout avec le meilleur de la musique. Voici Louise Attaque.
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1: Oh. Je sais pas ce qui se passe ces temps-ci, mais malgré ma petite collation que je prends le matin, arrivée à l'heure du lunch, j'ai faim sans bon sens. Alors, direction la petite cuisine où un restaurant de porc effiloché m'attend. Quand même, pas si pire, quand même. Je vous laisse au bon soin de l'ami Richard Z. Tirois avec Sylvain Caron pour Les Grands Bazous, ces retours dans le temps musicaux qu'on aime tant, avec entre autres Steppenwolf à venir à la programmation, Radiohead, AC/DC et du bon vieux Offenbach, comme on aime. Tout ça pour vous dans quelques minutes avec le meilleur de la musique. Mon nom est Stéphanie Gagné. Je vous dis à demain.

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4: Betsiamite voteront lors d'un référendum ce week-end concernant une entente avec Hydro-Québec et le gouvernement. L'entente prévoit le versement sur 50 ans de plus de 2,535 millions de dollars. Elle pourrait régler une fois pour toutes les débats juridiques et permettre le développement d'autres projets énergétiques. Le maire de Tadoussac obtient de nombreux appuis depuis qu'il a lancé l'idée d'amener en Haute-Côte-Nord l'imposante statue de Samuel de Champlain. Autrefois érigée en Ontario, la députée fédérale Marilyn Gill appuie le maire Claude Brassard en rappelant que Champlain s'est arrêté à Tadoussac en 1603 lors d'un voyage qui a devancé la Fondation de Québec en 1608. Détails sur macotenord.com.

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2: Oh. Ben, salut tout le monde. Merci de choisir les stations haut du réseau Arsenal Média. On va passer une belle heure ensemble. La recette est pas compliquée. C'est pas de la bouffe, la recette. C'est de la musique.
3: Hey, une émission de cuisine.
2: Hey, j'ai envie de te présenter. Sylvain Caron.
3: Hey, salut, c'est pour ça que j'ai fait exprès pour parler. Parce qu'elle est m'oublier encore une fois.
2: 60 ouais. minutes des plus grands classiques du rock et d'ici et d'ailleurs. Non, ma émission de cuisine. Moi, je fais des toasts, des sandwichs, des hamburgers et du spaghetti.
3: Hey, sais-tu quoi? Ouais. On est pas mal dans le même bateau, mon homme. Je peux te dire sincèrement qu'on ferait pas grand cuisine ici.
2: Hey, on va écouter une belle pièce de Radiohead. Ça s'appelle Creep. Premier succès, en fait, du groupe britannique. C'est inclus sur leur album Pablo Honey qui sort en 1993. Ça parle d'une attirance obsessionnelle non réciproque.
3: Ah.
2: Ben non, mais regarde-moi pas comme ça. Ben... Le meilleur de la musique, c'est toujours ici, à haut.

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2: Le hit marquant appartient à la formation AC/DC, c'est que le 9 juillet, comme aujourd'hui, mais en 1946, naissance du chanteur Bon Scott. On parle des CDC comme un groupe australien. Bon Scott est né en Écosse, mais sa famille a déménagé en Australie, à Melbourne, alors qu'il n'avait que 6 ans. Et il est décédé après une nuit de forte consommation d'alcool, retrouvé mort sur la banquette arrière de la voiture d'un ami. C'est très triste comme, comme histoire. Mais un grand groupe, l'un des grands groupes de l'histoire du heavy metal, du hard rock. Voici AC/DC avec Back in Black, le meilleur de la musique. C'est toujours ici à O.
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0: Hey, si c'est toujours le meilleur de la musique sur le réseau Arsenal Média, le plus grand radiodiffuseur au Québec. Tellement de bon stock. On a du bon stock.
1: Non, non, mais musical, toujours.
0: Oui, oui, ben
1: faut,
0: oui.
1: Faut
0: ben
1: musical. Oui. Donc, il faut que je surveille, Richard. Hein?
0: Écoute, non, mais c'est parce qu'on Green Day, Nirvana, on a eu AC/DC tantôt. On a un montage, non-stop, 15 minutes, qui va commencer par Aerosmith, Crying. Et c'est d'un album qui s'appelle Get a Grip. Tout l'album est bon. C'est comme un best-of.
1: Oui, carrément.
0: Il y a Living on the Edge, Fever, Amazing, Shut Up and Dance, Crazy et celle qui s'en vient dans un instant. Crying au meilleur de la musique.
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1: Rain Day avec Warning et ça commence, il reste 8 équipes en Coupe du Monde. Premier match aujourd'hui.
2: Et pas le moindre, parce que si il y a un engouement monstre pour la Coupe du Monde, Richard, évidemment qu'on peut penser à nos cousins français qui sont au Québec et qui vont vivre justement ce match entre la France et le Maroc. Et c'est dans une heure quand même pas si mal, 16h, fin d'après-midi, ouais. Hein, me semble, pour un 5 à 7 avec ça, là.
1: Et très hâte de voir Mbappé, l'un des grands joueurs actuels.
2: Effectivement.
1: Ça, clair. On continue avec les Cowboys fringants, l'horloge, le meilleur de la musique à l'heure du dîner. C'est toujours ici à O.
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1: Il y avait beau dommage avec le blues de la métropole pour conclure ce show radio demain, entre autres. Vilain Pingouin, U2, Queen. Merci Sylvain Caron.
2: À demain, mon ami, pour terminer la semaine.
1: Oui. Ah, c'est déjà demain. Ben vendredi. Demain,
2: ouais, Café Richard.
1: Il y a toujours un demain. OK, vendredi. À demain, tout le monde. Salut.
3: Bye.

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16: Betsiamit voteront lors d'un référendum ce week-end concernant une entente avec Hydro-Québec et le gouvernement. L'entente prévoit le versement sur 50 ans de plus de 2,535 milliards de dollars. Elle pourrait régler une fois pour toutes les débats juridiques et permettre le développement d'autres projets énergétiques. Le maire de Tadoussac obtient de nombreux appuis depuis qu'il a lancé l'idée d'amener en Haute-Côte-Nord l'imposante statue de Samuel de Champlain. Autrefois érigée en Ontario, la députée fédérale Marilyn Gill appuie le maire Claude Brassard en rappelant que Champlain s'est arrêté à Tadoussac en 1603 lors d'un voyage qui a devancé la Fondation de Québec en 1608. 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
1: Hello, hello, bon début d'après-midi, jeudi 9 juillet. Olivier Poitras qui vous retrouve pour un autre meilleur de la musique. Un gros merci d'être branché sur nos autres. Bien content de vous savoir là, votre retour d'heure de lunch, si c'est le cas. On est ensemble jusqu'à 15h. Dans les prochaines, Spin Doctors avec Two Princes, ça s'en vient. On aura également Imagine Dragons dans les prochaines, mais tout de suite, c'est Talk avec Time Machine à O.

continue de grimper dans le palmarès québécois. Dans les prochaines, ça a été un gros hit en 1993. Tout de suite, on s'offre le One It Wonder de Spin Doctors avec Two Princes, le meilleur de la musique à haut.

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1: Et ce sera la 32e édition du Vieux Quai en fête qui va se tenir à compter du 16 juillet. Donc, ça commence la semaine prochaine, entre le 16 et le 19 juillet. Et il y aura quand même des activités, des invités de pointe. Oui, il y aura des activités, oui, mais il y a des invités de pointe qui seront présents. Entre autres, Loud, il y aura Marie-Mé, il y aura Francis de Grand Prix. Bref, une belle 32e édition qui est prévue. Et ça, c'est dans une semaine pile-poil, jeudi la semaine prochaine, si t'as pas manqué. Dans les prochaines minutes, il y a le Card et Good Charlotte avec Bedroom Poster. Ça s'en vient en retour. C'est Foster the People.
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des tunes de l'été que j'aime beaucoup avec la gang de classe moyenne. Ça s'en vient dans les prochaines. C'est avec Orange Lessard, vous l'entendez sur nos ondes. Je suis en vacances! Salutations d'ailleurs à tous ceux et celles que ça concerne présentement. Pour l'instant, on poursuit ça, oui, avec Vincent Vallière. Je pars à pied. Ah, oh,

0: Ben, vous êtes peut-être de ceux qui surveillent ce qui se passe quand même dans la Ligue nationale de hockey, même si c'est l'été. Hein? Il y a eu beaucoup de mouvements dans les dernières semaines avec, entre autres, bon, le repêchage, le marché des joueurs autonomes. Il y a eu des transactions. Et Canadiens de Montréal là-dedans? Je pense qu'ils ne se sont pas laissés avoir par les prix exorbitants sur le marché des joueurs autonomes. Il semble-t-il que, selon plusieurs sources, le Canadien travaille toujours sur une grosse transaction et pourrait transiger, voilà, d'ici la fin de l'été. À suivre. L'année prochaine, Miles Smith, Drive Safe, ça s'en vient, restez là.
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4: La population du Québec est appelée à se stabiliser au cours des prochaines décennies, mais celle de la Côte-Nord pourrait connaître une décroissance de 15 % d'ici 2051, selon les projections démographiques publiées ce matin par l'Institut de la statistique du Québec. La Côte-Nord est appelée à subir encore le plus fort déclin. La population de la côte chuterait de 89 600 personnes à 76 100 résidents, selon l'ISQ. Et puis le maire de Tadoussac obtient de nombreux appuis depuis qu'il a lancé l'idée d'amener en Haute-Côte-Nord l'imposante statue de Samuel de Champlain, autrefois érigée en Ontario. La députée fédérale Marilyn Gill appuie en rappelant que Champlain s'est arrêté à Tadoussac en 1603 lors d'un voyage qui a devancé la Fondation de Québec en 1608. 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

0: Je tiens à saluer les gens qui travaillent dans la réparation d'air climatisé. Hein, ces gens-là qui nous sauvent la vie quand il y a des canicules et j'en suis témoin. Ça fait 4 jours qu'on vit sans air climatisé à la maison et qui fait comme 32 degrés au deuxième étage et que les nuits sont, je veux dire, suffocantes pour nous, mais surtout pour les chiens, hein, eux autres avec leurs poils et tout ça. Et c'est maintenant chose du passé. Merci aux gens qui réparent les airs climatisés. C'est un un honneur de faire affaire avec vous quand on a des problèmes. Dans les prochaines minutes, qui s'en vient, la musique de Luke Combs avec Back in the Saddle. Restez là, ça s'en vient au retour.
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Eh bien, vous restez là dans les prochaines minutes à compter de 15 heures. Le trafic, c'est votre retour à la maison qui s'installe. Et bien sûr, à pas manquer à compter de 18 heures. Ce sont les hits avec le toujours excellent Chuck Noël. Là, on se reparle demain 13 heures. Je vous souhaite une bonne fin de journée sur nos ondes. Salut!

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13: La population du Québec est appelée à se stabiliser au cours des prochaines décennies, mais celle de la Côte-Nord pourrait connaître une décroissance de 15 % d'ici 2051, selon les projections démographiques publiées ce matin par l'Institut de la statistique du Québec. La Côte-Nord est appelée à subir encore le plus fort déclin. La population de la côte chuterait de 89 600 personnes à 76 100 résidents, selon l'ISQ. Et puis le maire de Tadoussac obtient de nombreux appuis depuis qu'il a lancé l'idée d'amener en Haute-Côte-Nord l'imposante statue de Samuel de Champlain, autrefois érigée en Ontario. La députée fédérale Marilyn Gill appuie en rappelant que Champlain s'est arrêté à Tadoussac en 1603 lors d'un voyage qui a devancé la Fondation de Québec en 1608. 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
1: Bon après-midi tout le monde, c'est le Vacaron au commande haut dans l'Est du Québec. D'ailleurs, je vais commencer par des salutations. Oh, il commence ça, Céline Nelson Gagnon, salutations à toi qui à nous sintonise dans le secteur de la Matanie. Parlant de secteur de la Matanie, un peu plus tôt ce matin, triste nouvelle du côté des Méchants, incendie qui a ravagé une résidence d'été sur la route Saint-Thomas aux alentours des 5 heures ce matin. La bonne nouvelle à travers la mauvaise, c'est qu'il n'y a pas de blessés, donc on va pouvoir avoir plus de détails au cours de nos bulletins d'information cet après-midi. Et il y a des événements dans l'Est du Québec qui débutent d'ailleurs ce soir. On peut parler de Matane en lumière, également du côté du festival AA à Amqui, festival d'humour qui lance ses activités ce soir. Donc, on salue tout ce beau monde, bien sûr. Alors, qu'on a pour la portion musicale, nos chroniques habituelles, la game. J'aurai le bonheur de copiloter le tout avec ma collègue du matin, Stéphanie, et vous faire entendre les Red Hot Chili Peppers dès maintenant pour notre trafic du jeudi.

Ben, l'événement artistique, malheureusement, la triste nouvelle des dernières heures. On en a entendu parler avec le décès de la chanteuse britannique Bonnie Tyler. On va pouvoir vous jaser de tout ça avec la musique de Morgan Wallen, le meilleur vendeur d'albums.

De la musique, la chanteuse britannique Bonnie Tyler, maintenant donc décédée, elle qui a été vedette dans les années 80, rappelez-vous, avec le gros succès Total Eclipse of the Heart, à l'âge de 75 ans, après une opération d'urgence au mois de mai au Portugal. Les choses se sont gâtées pour ce qui est de celle qui s'appelle véritablement Gaynor Hopkins, qui a été admise au début du mois de mai à l'hôpital de Faro, où elle possède une maison là-bas. Pour une opération intestinale, elle a ensuite été placée dans un coma artificiel. Son agent, pourtant, avait annoncé à la mi du mois de juin qu'elle était sortie du coma, mais que son état restait très grave. Donc, c'est ce qui est survenu pour la suite des choses. Pour sa chanson « Total Eclipse of the Heart », pas besoin de vous dire que c'est l'une des chansons d'amour les plus célèbres de tous les temps. C'est 43 ans après sa sortie, là, au début de 2026, elle avait dépassé le milliard d'écoutes sur Spotify. Et c'est une lourde perte avec énormément de réactions dans le domaine artistique, là, un peu partout à travers l'Amérique du Nord, à la suite de l'annonce de son décès. Petit gars de la Haute-Gaspésie, viens nous retrouver. Patrice Michaud dans le trafic.

0: Moana pour cet épisode. Cette fois-ci, on a un remake en prise de vue réelle. Ben oui, de l'original qui va sortir, donc qui est déjà en salle un peu partout à travers la province et voire même en Amérique du Nord. Et on a pu apprendre de la bouche de celui qui incarne le rôle titre Dwayne Johnson, ou un des rôles principaux, à qui a donc a affirmé en entrevue il y a de ça quelques temps à peine que l'on travaille déjà. On parle d'un Moana 3 et c'est vrai. Donc, il mentionnait à Variety qu'on va commencer par proposer le succès actuel pour ce qui est du Moana en prise de vue réelle. Et par la suite, on va travailler sur le Moana 3 avec la franchise qui a déjà dépassé le milliard de dollars au box-office mondial. Bien, on va voir la réaction au cours de la fin de semaine. Peut-être qu'il y a des gens qui vont se laisser tenter pour une petite visite au Cinoche. Alors qu'on a pour vous les détails de la météo au cours des prochains instants sur Haut dans l'Est du Québec et cette chanson de Noah Kahan.
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8: Ça va bien, ça va bien. Ce soir, partiellement nuageux. Il n'y a pas de pluie en vue. Un minimum à 13 degrés. Beau petit vent sud-ouest de 20 km/h qui vont s'alléger d'ailleurs ce soir. Et demain, bon, le seul petit bémol là, pour les prochains jours, il est vraiment petit le bémol parce que c'est un faible 30% de risque d'averse en après-midi. Entre-temps, on a alternant soleil-nuages et des vents d'ouest de 20 km/h en mi-journée pour un maximum à 25 degrés. Donc, vous comprendrez qu'on n'a pas à se plaindre avec du soleil aussi attendu pour les journées de samedi et de dimanche.
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1: Il était de passage à Sept-Îles, pas plus tard que samedi dernier, pour la présentation de sa tournée à la bonne place, qui a fait escale un peu partout à travers la province. Vince Lemire, qu'on vient d'entendre sur Haut dans l'Est du Québec. Tantôt, on va pouvoir revenir sur les indices de danger de feu en forêt avec la sorte feu. Ça s'est amélioré, soyons honnêtes. Il faut quand même être vigilant avec la situation dont on va vous dévoiler avec la chanson de Better Than Ezra en souvenir. Good! Dans le meilleur de la musique sur Haut

Les choses se sont améliorées pour l'indice de danger de feu en forêt, à tout le moins pour la portion du Bas-Saint-Laurent, voire même pour une partie de la Côte-Nord, alors qu'on est en mode modéré pour ce qui est des différents secteurs du Bas-Saint-Laurent. Et sur la Côte-Nord, cette île, Bécomo maintenant aussi, dans ce secteur-là, on a un indice modéré. Évidemment que c'est plus compliqué lorsqu'on va à l'extrême nord du Québec, où on a quand même plusieurs incendies qui sont en cours au moment où on se parle. Mais bon, on tente de reprendre le dessus. Et avec votre collaboration, bien sûr, dans vos déplacements, dans les endroits de villégiature, ben ça sera encore plus positif, j'en suis sûr et certain. Parce que quand même, les prochains jours, et on en a parlé tantôt pour les détails de la météo, pas beaucoup de pluie pour ces journées-là. Donc, on doit faire attention. Évidemment, avec la, on peut même télécharger l'application de la Sopfeu qui est absolument gratuite pour savoir à notre endroit où on se localise quel est l'indice de danger de feu en forêt. Avec les Blue Jeans Bleus pour mettre notre party dans place.

0: quelques petits coucous cet après-midi pour les gens qui nous écoutaient un peu partout à travers l'Est du Québec, entre autres les excavations La Pierre du côté de la Matanée. On a également la gang de Kay Vézina, Cabanon Donado du côté de Rimouski, à Sept-Îles, les gens Sport Experts. Et on a aussi, via Capital, Alain Chevary, merci d'être bien branché sur O. Et du côté de DJ, bon, on salue la gang de Bardot-Lajoie et aussi le garage André, l'Italien, avec, à surveiller tantôt, ben, je continue ma participation à la game, notre chronique sportive. On va parler de succès du baseball mineur dans nos régions avec Stéphanie. Donc, avec elle, on va pouvoir jaser au cours des prochains instants. Avec grand bonheur pour ça. Et vous dire qu'on aura comme portion musicale, question de s'égayer les oreilles, avant d'arriver à la chronique de la game, du Somber en musique.
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2: Je suis entourée d'hommes généreux qui me permettent de pouvoir vous offrir une game qui a ben du bon sens. Whoop! Là, j'ai accroché des pitons, mon beau Sylvain, qui est avec moi. Salut Sylvain, ça va?
3: Comment ça va? Hey, mon beau, ça commence bien, ça?
2: Je fais de mon possible. Bon, on a encore une fois l'occasion de pouvoir parler d'une de tes spécialités dans la vie. Le baseball et la balle molle particulièrement.
3: Ben, oui, on peut commencer par le succès. Ben, on va parler des jeunes à prime abord parce que le baseball mineur connaît un bon succès dans l'Est du Québec et voire même partout au Québec depuis maintenant quelques années. Évidemment qu'il y a plusieurs raisons qui expliquent tout ça. Puis là, Stéphanie, je vais commencer par te parler de quelques chiffres que j'ai obtenus. Entre autres, pour ce qui est du baseball mineur à Matane, cette année, c'est une augmentation de 142 inscriptions par rapport à 100 l'an dernier. Donc, c'est déjà
2: c'est
3: quand
2: énorme.
3: Même un très bon pas.
2: Ben oui, oui,
3: mais
2: oui.
3: Oui.
2: Mm-hmm.
3: Mais oui. Et à Rimouski, c'est une année record. Je te dis tout de suite, là, de ce que j'ai pu obtenir comme chiffre, là, je pense qu'on est rendu là, à tout près de 250 inscriptions. Donc, c'est pour dire à quel point le baseball prend de l'ampleur. Évidemment, des raisons, il y en a plusieurs. À commencer par la performance des Blue Jays aussi l'an dernier en série de fin de saison. Disons que ça a aidé un petit peu.
2: Ouais.
3: La présence actuellement de joueurs québécois, parce que de plus en plus, on a des joueurs québécois qui se retrouvent au baseball majeur. On peut penser à Lopez du côté à des Marlins de la Floride. On peut penser aussi à plusieurs autres là, qui se retrouvent actuellement dans le baseball majeur. On a de belles performances de ce côté-là, puis d'une belle représentation, ce qui fait en sorte que ça donne le goût aux jeunes de jouer au baseball aussi.
2: Et dis-moi, toi, ton premier contact avec le baseball, ça date de quand?
3: J'avais 16 ans. J'ai commencé à entraîner au baseball, j'avais 16 ans.
2: T'avais joué avant, évidemment, avant d'entraîner, on joue, là? Non? Hein?
3: Oui, j'avais joué un petit peu au baseball mineur, effectivement, quelques années, sans faire vraiment les hauts échelons, mais par la suite, là, on dirait que c'est comme le bénévolat qui a embarqué à l'âge de 16 ans, disons que mon âge, je sais pas, ça fait quasiment 40 ans. Tout ça pour dire que, non, c'est ça, ça a commencé à titre d'entraîneur au baseball, et par la suite, je me suis transporté en mode balle molle, à mon adolescence, un petit peu plus tard, là. Et puis, ça se poursuit depuis ce temps-là avec ces implications-là. Ben, c'est on aime ça. On aime ça.
2: Ben, il faut. T'as vraiment raison. Dis-moi, il y a un gros tournoi à venir aussi en fin de semaine qui va se passer à Rimouski.
3: Exactement. Et là, ça me permet de parler, oui, effectivement, du comité organisateur à qui on souhaite, Dame Nature devrait collaborer. Donc, ça va bien se passer au cours de la fin de semaine pour ce tournoi qui débute d'ailleurs aujourd'hui, tournoi provincial à Rimouski. Il y a des équipes d'un peu partout à travers la province qui vont s'y présenter. Et la semaine dernière, c'était Matane qui présentait un tournoi d'envergure également dans plusieurs catégories. Ça a connu aussi un bon succès. Et je veux saluer trois jeunes de la région de la Matanie qui vont participer au défi triple jeu à Trois-Rivières au cours de la fin de semaine. Xavier Dumas chez les 11 U garçons. Il y a Clément-Olivier Blanchette chez les 13 U à garçons. Et Marianne Clément chez les filles, 11 ans. Autre point, ça, pour ce qui est de la participation féminine au baseball, c'est en augmentation, ça aussi, depuis quelques années. Et avec aussi la balle molle pour les plus vieux, là, la portion féminine qui prend de l'ampleur un peu partout à travers l'Est du Québec. Donc, c'est bien le fun de ce côté-là. Et Steph, ouais. Si tu me le permets, je veux revenir un peu sur le baseball aussi en ce sens où l'explication que l'on a pour le succès du baseball sur notre portion. Et aussi, il faut parler baseball Côte-Nord. Je veux les saluer parce que aussi, il y a du baseball qui se développe là-bas. C'est l'implication des équipes de baseball seniors dans l'Est qui, depuis plusieurs années maintenant, font des journées thématiques alors que les jeunes s'entraînent avec les plus vieux. La chance des fois pour les jeunes du mineur d'assister à des matchs de baseball seniors. Donc, ça leur donne le goût de continuer et de se dire que, bon, après une certaine période, lorsqu'on arrive à l'âge adulte, soit qu'on peut jouer au baseball senior, si on a vraiment le talent pour percer, sinon, mais il y a toujours l'option de la balle molle, et ces deux sports-là qui cohabitent maintenant un peu partout à travers l'Est du Québec, pour souvent les enfants, ça commence ainsi, on voit nos parents jouer à la balle molle, là, ça nous donne le goût de jouer au baseball, puis à ce moment-là, il y a des organisations baseball mineur qui sont là pour accueillir ces enfants-là avec une qualité d'enseignement maintenant que l'on a, qui se raffine d'année en année avec des bénévoles passionnés. Tu parlais tantôt de bénévolat. Ben, ouais. Ça fait partie un peu de l'ensemble de la recette du succès des sports de balle dans la région. Je sais qu'on parle beaucoup de soccer, évidemment, avec d'ailleurs notre collègue Jean-Michel qui sera de retour demain pour la game.
2: Mm-hmm. Mais tu sais, moi je me souviens, enfant, on jouait beaucoup au baseball parce que ça s'improvise rapidement. Tu fais des buts avec 3-4 mètres qui servent pas, puis à un moment donné, on se lance. Puis tu sais, je veux dire, dans l'est du Québec, des terrains vagues ou encore des grands pas de gazon, on en a plein, fait que c'est facile de pouvoir s'arranger là. Tu sais, moi j'ai des bons souvenirs. Ok, j'étais pas l'ami de tous, je pitchais mon bâton après avoir frappé la balle, donc on se tenait loin. J'ai déjà pogné ma sœur sur le coude. Elle avait miaulé pas pire, oui, je confirme.
3: Ah, mais ça fait partie des joies de jouer dans sa jeunesse et même maintenant dans les écoles. Depuis plusieurs années où on offre aussi certains dans nos cours d'éducation physique la chance de jouer un peu au baseball ou à la balle molle, puis ça donne le goût aux jeunes de pouvoir embarquer.
2: Ben, je te remercie encore de cette petite intervention ce matin dans les 100 000 matins. On te retrouve de toute façon ce soir dans le trafic, oui, comme à tous les jours, ou presque, parce que le vendredi tu prends un break, c'est bien correct, c'est bien mérité. Merci.
3: Avec Richard aussi, on a du fun le midi.
2: Ah, tout à fait. Ben oui, on dit souvent. Là, je commence à t'intégrer un peu plus, tu sais. Okay, tout le monde disait, Richard Zatirois, je me dis, mais il y a toujours Sylvain qui est là, voyons donc. Ouais, mais il peut rien faire. Il peut rien faire sans toi. Il a besoin de toi.
3: Oh oui, pauvre viande.
2: Pour les pitons, c'est surtout ça. Hein? Merci Sylvain, bonne journée à toi.
3: Bonne journée à toi.
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0: toujours dommage de voir des histoires sur les réseaux sociaux concernant le vandalisme, et ça a été le cas au cours des dernières heures du côté du centre communautaire à Damqui. Vous savez, le vandalisme, ça a des coûts, hein? Et ces coûts-là, ben c'est vous et moi, par la suite, qui aurons à débourser pour remettre le tout en ordre. Et puis, ben des histoires, il y en a eu comme ça, même au cours du printemps et de l'été, là, pour des installations sportives extérieures, ainsi de suite. Donc, c'est plate, hein? Soyons honnêtes, là, on pourrait éviter ça, puis s'éviter bien des problèmes et qu'on puisse pouvoir profiter justement de toutes ces belles installations qui nous sont proposées. Eh hey, ben nous autres, le temps de s'informer, de vous proposer des détails de la météo dans quelques instants. On va poursuivre avec une tournée sportive, Coupe du monde de soccer. Ça repart plus belle aujourd'hui. Ah, ben avec nos cousins français, oh, certainement qu'ils sont en liesse. D'ailleurs, le match va commencer au cours des prochains instants. On revient avec tout ça, petite note sportive. Et un autre gros succès, Souvenir cette fois-ci, signé Eminem.
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1: Bonne fin de journée. Des personnages d'époque, tout droit sortis du vieux poste de traite de cette île, animeront le vieux quai cet été. Ils iront à la rencontre du public à la terrasse urbaine pour raconter des tranches de l'histoire régionale. Cette activité gratuite aura lieu tous les vendredis et dimanches à 15h30 jusqu'au 14 août. Le navire de desserte maritime des communautés isolées de la côte nord a quitté cette île à 10h30. Des spécialistes ont travaillé 24 heures sans répit pour réparer une panne électrique. Les travaux complétés dans la nuit ont été suivis de tests qui se sont avérés concluants. Le Bellac des Gagnés tente de reprendre le retard d'une journée. Inu Nikamu se démarque encore cette année par sa capacité de recruter des artistes de réputation internationale, mais aussi comme un des rares festivals sans alcool au Canada et le seul sur la côte nord. Selon le directeur du Festival de Mission de l'Institut de la Statistique, la population régionale chuterait à 76 100 résidents d'ici 2051, selon l'ISQ. Et puis le maire de Tadoussac obtient de nombreux appuis depuis qu'il a lancé l'idée d'amener en Haute-Côte-Nord l'imposante statue de Samuel de Champlain. Autrefois érigée en Ontario, la députée fédérale Marilyn Gill appuie l'idée en rappelant que Champlain s'est arrêté à Tadoussac en 1603 lors d'un voyage qui a devancé la Fondation de Québec en 1608.

Écoutez, on a les Ducks de Anaheim qui ont finalement égalé l'offre hostile des Flyers de Philadelphie pour conserver les services de l'attaquant Leo Carlson. Ils verseront ainsi 18 millions de dollars par année aux joueurs de centre pour les 5 prochaines saisons. Donc, on a encore 24 heures à la troupe californienne là pour donner sa réponse concernant cette offre pour ce qui est de Carlson. Au soccer, ben c'est certain que ça se poursuit. Ça démarre dès maintenant pour le premier match de quart de finale pour ce qui est de la Coupe du monde de soccer entre la France et le Maroc. Il y a la première raquette mondiale, il y a Yannick Sinner et le Québécois Félix Auger-Aliassime qui seront les figures de proue de l'Omnium Banque Nationale de Montréal. C'est ce qu'a annoncé la directrice du tournoi Valérie Tétrault un peu plus tôt ce matin, alors que 71 des 72 meilleurs joueurs au monde seront de la partie. Et de retour au soccer après une pause d'une journée, après une pause de quelques jours, voire même le CF Montréal a entamé sa série aller-retour de quart de finale du championnat canadien de soccer en récoltant une victoire difficile 2-1 face au Vancouver FC. Donc ce sera à suivre. Le duel retour aura lieu ce dimanche au stade Saputo. Bon, mais pour les soubresauts de Dame Nature, on a les prévision suivante pour ce soir, cette nuit. Nuages, un faible 40% de risque d'averse pour le secteur de Rimouski, avec un minimum à 16 degrés. Pour ce qui est du secteur de Dégely, on a pour ce soir, là aussi, un 40% de risque d'averse tard ce soir et au cours de la nuit, avec un minimum à 17 degrés. Ce sont sensiblement les mêmes prévisions, Sept-Îles, Port-Cartier et Matane pour la soirée. Donc, on pourrait s'en sortir pour la pluie.

Encore chaud, encore une bonne pensée pour les gens qui ont à travailler à l'extérieur parce que c'est pas nécessairement évident. Pour ceux et celles qui ont la chance, ben, un peu comme moi, finalement, de vous jaser à l'air climatisé, disons que ça fatigue un petit peu moins. Il y a tout un clash sur ce qu'on sort à l'extérieur. Par exemple, mais on se plaindra pas. Une belle séquence météo qui semble vouloir d'ailleurs se poursuivre pour la fin de semaine. On y reviendra avec plus de détails tantôt. Et des détails aussi sur Eastern Québec, le fameux jeu issu donc du jeu de plateau qui va se transporter à la télévision. D'ailleurs, on peut se poser la question de savoir si la voix va perdurer selon le succès de ce nouveau jeu télévisé. Donc, on va pouvoir même vous donner la chance ou les coordonnées pour vous inscrire si jamais vos connaissances musicales sont de poids. Donc, on va pouvoir jaser tout ça avec, bien sûr, les souhaits d'anniversaire 88-562-81-81 via texto pour pouvoir souhaiter bonne fête à une personne chère. Et notre chronique bière avec Mathieu Fortin du Dépanneur du Lac, ce sera à surveiller pour la prochaine heure du trafic. La dernière de la semaine, c'est vrai, on a tendance à l'oublier. Pas la dernière journée de la semaine, on dit bien la dernière de la semaine avec Eminem et Lose Yourself en musique. 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

Période d'inscription pour son nouveau jeu télévisé Easter Québec tiré du célèbre jeu de société. Donc, c'est en janvier prochain qu'on va proposer à cette présentation, cette toute première saison. Peut-être qu'il y en aura d'autres par la suite. Est-ce que ça va marquer le glas pour ce qui est de la voix, qui est là quand même depuis plusieurs années? Est-ce que la formule s'est essoufflée un petit peu?

0: On n'a pas voulu confirmer au Journal de Québec, du côté de Québecor, la case horaire de Hystler Québec. Hystler Québec en précisant que le détail, l'identité de l'animatrice ou de l'animateur seront dévoilés bien prochainement. Et donc, vous allez pouvoir vous inscrire. Je peux même vous donner le lien, si jamais le cœur vous en dit, du côté du www.québecor.com pour s'inscrire justement à les appels de candidature pour participer à ce qui est qualifié au plus gros tournoi télévisé au Québec, à surveiller de ce côté-là pour Hystler, présenté au cours des prochains mois pour une première saison. On verra ce que sera pour la réaction du public de ce côté-là. On a les soins d'anniversaire à venir au cours des prochains instants. Je vous rappelle le numéro de texto à composer 88-562-8181. On va saluer plein de monde au cours des prochaines et vous faire entendre la musique de Loud sur O dans l'Est du Québec dans le meilleur de la musique.
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1: Des anniversaires à souligner. C'est parti pour Vicky Fraser. Bonne fête à toi. Également, anniversaire pour Francine Dugas en cette journée du 9 juillet. On a aussi Régent Côté qui célèbre son anniversaire. Bonne fête à toi. Stéphanie Gagnon, c'est son anniversaire aussi. Anne Lemieux. On a Éric Mimo qui célèbre son anniversaire. Martin Ouellet, bonne fête à toi. Sportif dans l'âme, Patrick Saint-Gelais qui célèbre son anniversaire. Encore tout jeune, Patrick. Anniversaire, non, je ne dévoile pas les âges. On a anniversaire pour Francis Bélanger aussi. Bonne fête à toi. Reine Simard qui nous syntonise régulièrement, je sais, puisque c'est une fervente, entre autres, de bonne musique. Donc, on lui souhaite de très bons moments avec la poursuite de haut dans l'Est du Québec. Détail de la météo.

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6: Météo. Pour ce soir, c'est un ciel partiellement nuageux. Le minimum est à 13 degrés, Sept-Îles, le Port-Cartier. Demain, encore positif. Bon, malgré le fait qu'on a un faible 30 % de risque d'averse en après-midi, alternance soleil-nuages, il y a un maximum à 25 degrés. Écoutez, là, c'est encore une fois, le moment où on se parle, ben, des valeurs de saison dépassées largement et du beau soleil jusqu'à maintenant pour la journée de samedi et de dimanche. Alors qu'on a Machine Gun Kelly à vous faire entendre sur O99.1 à Sept-Îles, le Port-Cartier.
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Chroniqueuse informatique et techno, Cassie Charbonneau du Journal du Québec, qui nous a lancé peut-être un avertissement pour cette nouvelle fonction de Meta qui a lancé en cours de semaine, ce qu'on appelle Muse Image. Ça, c'est un modèle de génération d'images qui est issu de ces laboratoires de superintelligence. Et maintenant, cette nouveauté se cache une fonctionnalité alarmante, c'est-à-dire la possibilité de générer des images avec l'intelligence artificielle en se basant sur les photos de n'importe quel autre profil Instagram. Vous avez bien compris. Donc, sans votre accord et sans que donc Meta vous avertisse que donc il y a une de vos photos qui est utilisée donc en hyper-trucage, ben il faudrait absolument, et dès maintenant d'ailleurs, on demande, là, on conseille de simplement donc désactiver justement cette fonction à même votre votre Instagram, si vous possédez un Instagram. Donc c'est pas mal la façon que ça fonctionne. Sur mobile, vous consultez votre profil Instagram et appuyez sur les trois lignes en haut à droite et sous la section « Comment les autres interagissent avec vous », appuyez sur « Partage et réutilisation » et vous faites défiler jusqu'à l'option « Allow people to reuse your content on Instagram » et donc vous désactivez là, pour faire en sorte que on n'utilise pas vos photos à votre insu pour faire de l'hyper-trucage. Donc, ça peut devenir assez gênant, assez inquiétant, surtout sur des photos de ses enfants ou ainsi de suite sur ses comptes Instagram. Donc, c'est un petit truc comme ça, avec en profil la chronique bière. Oui, avec Mathieu Fortin, dans quelques instants. Mais tout d'abord, Jean Leloup, on salue les Isabelles.

0: chronique bière avec Mathieu Fortin du dépanneur du lac. Puis là, on a pensé à vous autres. Il fait chaud, fait beau, puis on a soif. Donc, on a choisi Mathieu en te saluant, mon cher.
1: Eh bien, bonjour. Ben, écoute, salut. Je rectifie, là, il fait toujours soif. Mais là cette semaine, c'est un peu pire.
0: Ah oui, là, c'est pire que pire. Avec deux super bons choix, dont la première qui m'intrigue parce qu'il y a du piment.
1: Oui, exactement. Il s'agit d'une gauze. Encore une fois, les bonnes gauzes, quand que les températures s'y prêtent, c'est toujours bon. Mais là, cette fois-ci, ce n'est pas n'importe quel. C'est Sir John en collaboration avec Unseen Brina. Le logo est dur à décrire, mais bref, c'est en collaboration avec un autre microbrasserie. Et c'est brassé à la chute. Cette fois-ci, on a une gauze tangerine, mangue, habanero et sel rose de l'Himalaya.
0: Non, OK. Oh, c'est dans le fancy et dans, je dirais, le risqué aussi.
1: J'ai hâte de voir, là, avec le petit côté piment. Il y avait celle-là qu'on avait essayé d'Emporium, là, il y a quelques mois, avec mangue et piment, qui était quand même très intéressante.
0: Qui avait été réussi, soit dit en passant, là. Je te l'ai dit, je vais t'acheter un poncho chez Delorama.
1: C'est un autre canette bien pleine cette semaine. C'est ça qu'on veut. On veut pas des canettes aux trois quarts.
0: Non. Ça,
1: surtout que ça déborde.
0: Oh, mais ben, la couleur de la mangue, on la mangue pas.
1: Hey, écoute, ça peut pas être plus orange éclatant que ça. Écoute, c'est très beau avec un beau collet de mousse assez généreux. Et on a une opacité qui est complète cette fois-ci. Donc, c'est parfait. C'est ce qu'on s'attend. Donc, écoute, du jus d'orange le matin, hein, il manque juste les pulpes, mais on n'est pas loin.
0: Le bol de céréales puis l'affaire avec ketchup.
1: C'est un défi, ça. Donc, ça sent...
0: Je te le dirais pas, tu vas le faire.
1: Donc, ça sent vraiment très bon. Donc, la tangerine et la mangue qui est à l'honneur au niveau du nez.
0: Puis je te dirais que, je sais pas si je me trompe, mais
1: il va y avoir une piment,
0: touche de piment.
1: Oui, c'est...
0: Et Seigneur, quand je te vois reculer un peu...
1: J'ai hâte de voir si les brûlements d'estomac vont m'accompagner. Donc, écoute, là.
0: Écoute, on va l'essayer.
1: C'est beau, ça sent bon.
0: De toute façon, j'ai deux caisses de Pepto-Bismol, si ça fait pas.
1: On est prêt. Santé. Oh oui, il y a du piment là-dedans.
0: Oh oui, mais, hey, Mathieu.
1: Toi, t'es un amateur de piment, là.
0: Mathieu, je vais te dire sincèrement, là. Ouais, toi, t'étais plus fragile que moi un petit peu, là, pour le piment.
1: Oh oui.
0: Mais, sincèrement, là. Hey, là, je suis impressionné, pas pour rire, parce que. En première, tout de suite, au début de bouche, on a les fruits qui ressortent automatiquement, puis on a comme le fond de piment, si on veut. Là. Tu sais, ça prend pas trop le dessus.
1: Ça prend pas la saveur, mais ça vient faire son rôle donc de picoter dans le fond de la gorge. Et comme tu dis, au début, on a vraiment une présence explosive de fruits. Donc la mangue et la tangerine qui est vraiment au rendez-vous. Donc c'est super goûteux. Ce n'est pas... ultra surette. Je pensais que ça allait être plus sour ou qu'on allait avoir un gros côté salé. Mais non, c'est vraiment comme une purée de fruits avec une touche
0: c'est
1: de piment.
0: C'est la première fois, sincèrement, que je goûte une bière où le balancement, là, lorsqu'on a du piment, est aussi parfait avec du sucré. On s'entend, là? Parce que là, c'est un mélange un peu, je dirais pas risqué, mais quand même assez spécial. Mais ça fait la job en torpinoche, là.
1: C'est un bon guess hein, que Sir John a essayé cette fois-ci. Puis écoute, encore une fois, malgré la grande panoplie de bières différentes qui réussissent à proposer, hein, que ce soit des bières vraiment non conventionnelles, mais on réussit à chaque fois à vraiment honorer notre promesse. Donc, on a beaucoup de tangerine, beaucoup de mangue, c'est super fruité, ce n'est pas surette.
0: Non.
1: Puis après ça, on vient en deuxième temps avec le petit côté du piment habanero qu'on goûte un peu, mais... c'est vraiment plus un effet de picotement au fond de
0: exact,
1: la gorge, un peu de réchauffement.
0: Non, écoute, sincèrement, là, ça, c'est une des belles réussites qu'on a pu goûter depuis quelques temps. Faut aimer, bien sûr, dans le style de cette bière-là. Là.
1: Ben écoute, si vous aimez, en fait, la mangue et la tangerine, c'est aux trois quarts gagné, là, à moins que vous ne tripez pas trop quand c'est piquant, mais le piquant, il n'est pas... tannant, il vient juste nous rappeler qu'il y en a. Ça dure un petit 10 secondes là, de petit rehaussement là, de la chaleur, puis après ça, ça disparaît aussi rapidement.
0: Là, tu tombes dans mes coups de cœur, là, sincèrement. Là,
1: mais quand j'ai vu Habanero, je le savais que t'allais triper. Je sais que t'es un gars qui aime ça, quand les petites saveurs épicées, le petit piquant, ça part, le petit caliente, ça passe bien. Donc écoute, c'est Je pense que à date, c'est la meilleure rafraîchissante piment qu'on a essayé à date.
0: Sincèrement, oui.
1: On l'a essayé 3 à 4. C'était toujours bon, mais celle-là, c'est juste que l'explosion de fruits est tellement généreuse.
0: C'est incroyable.
1: Ça descend vraiment très bien.
0: Là, faut se dépêcher pour s'en procurer parce que, mais évidemment, qu'on parle d'édition limitée. Là.
1: Exactement. C'était seulement qu'une caisse de 24 par client qu'on avait droit. Et écoute, c'est vraiment une belle surprise. Puis c'est sûr que je l'oublierai pas. Son nom, c'est Shaken Danger. Une gosse de Sir John avec tangerine, mangue, habanero et sel rose de l'Himalaya.
0: Ouais, ben dépêche-toi d'en commander 3 caisses.
1: Jamais, hein?
0: Et demandez-la chez vos marchands partout dans l'Est du Québec. Mais sincèrement, là, parce que souvent les gens se demandent quand on a un coup de cœur. Pour moi, là, celle-là, là, c'en est tout un. Avec une belle surprise aussi à venir. Tout aussi rafraîchissante, peut-être un peu plus d'alcool tantôt.
1: Oui, un peu plus festive quand même. Celle-là est à 5,2, hein, la petite gosse qu'on essaye en ce moment. Donc, c'est bien parfait. La prochaine, on monte à 6,5. Mais tout en délicatesse et en fraîcheur. Pour une journée chaude comme aujourd'hui, c'est sûr que c'est un coup de cœur.
0: On va essayer ça dans quelques instants sur Oh, dans l'Est du Québec, avec une petite pièce pour nous conduire à la deuxième partie.
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0: Deuxième partie de notre chronique bière avec le spécialiste dépanneur du lac et Mathieu Fortin, notre biérologue. Mathieu, là, cette fois-ci, ben, on change presque complètement d'univers à quelque part par rapport à la première de tantôt.
1: Oui, là, on avait commencé avec une bière qui était un peu plus sucrée, fruitée et qui terminait avec une note épicée, piquante. Les deux, la totale. Mais là, on poursuit avec l'une de mes préférées. C'est celle qui m'a fait connaître cette microbrasserie. Il s'agit de la Los Tabarnacos, une bière de la brasserie du Bas-Canada.
0: C'est vrai. Ben oui, tu m'en parles depuis tellement longtemps de cette bière-là. Elle existe depuis...
1: Ça fait partie des premières bières, là, dans les premières de Bas-Canada qui ont brassé puis qui ont gagné des prix avec eux. Donc, c'est l'une des premières qui a eu la plus grande renommée au niveau du Canada. Et là, généralement, ils la brassent que quelques fois, mais je pense qu'elle est tellement en demande que là, on réussit à l'avoir sur une base un peu plus régulière. Okay. Donc, je trouvais ça intéressant d'en parler. C'est une milkshake IPA, mais la différence des autres milkshakes, c'est qu'on n'a pas de vanille. Donc, on va avoir une IPA qui va être super fruitée, très peu amère, avec une texture super intéressante due à l'ajout du lactose.
0: Oui, et c'était après ma question.
1: Oui, c'est ça, il y a du lactose dedans, donc ça fait attention. Presque toutes les milkshakes IPA
0: effectivement.
1: Mais c'est ça, ça vient apporter aussi une texture là, pour ceux qui le tolèrent.
0: Oui.
1: Et avec ça, on a un petit ajout de mangue et de noix de coco. Je sais qu'il y a beaucoup de gens qui ne sont pas amateurs de noix de coco, mais c'est vraiment très dissimulé. Faut vraiment détester, l'avoir en horreur, cette saveur-là, pour la détecter. Parce que personnellement, je suis rendu à plus d'une vingtaine de canettes de prix au travers de ces années. Et je l'ai jamais senti. La mangue, elle est présente. La noix de coco, plus efface.
0: Et là, tu es en train de me dire que quoi que dans certains produits, la noix de coco prend plus le dessus que...
1: Oui, la noix de coco qui est quand même assez puissante en saveur. Donc, parfois, dans certaines bières, elle peut vraiment voler le show.
0: Okay.
1: Il y a une dizaine d'années, il y avait beaucoup de... Le style milkshake IPA était un peu plus à la mode. Et souvent, on retrouvait du noix de coco. Puis des fois, ça venait goûter là, un peu puissant. Là,
0: ça, c'est fatigant, par exemple.
1: Ben écoute, une gorgée ou deux, c'est pas pire, mais une pinte complète, là, quand il y en a trop... C'est ça, ça devient lourd. On a envie d'essayer autre chose, mais celle-là, là c'est à part ma cause. Écoute, là, j'ai pas peur d'une pinte seule, deux pintes, une dose de pinte, je suis capable. Et c'est excellent. C'est l'une de mes préférées, puis tu vas comprendre pourquoi. C'est une IPA qui est très aromatique, mais très peu amère, mais quand même fruitée à souhait. Déjà, à la couleur, on a la couleur parfaite, atypique, en fait, de la IPA.
0: Oui,
1: donc, un jaune paille, un peu beige et, évidemment, très opaque avec un beau collet de mousse.
0: Oui,
1: comme
0: très
1: on
0: généreuse en mousse, oui.
1: Et au niveau du nez, on va bien sentir la mangue qui est très présente.
0: Ah, mon Dieu, oui, tout de suite.
1: Et ainsi que les houblons utilisés. Donc, c'est des houblons qui sont aussi aromatiques et fruités, qui viennent apporter vraiment là, une petite touche avec l'ajout de la mangue. Donc, déjà là, au nez... Ça sent vraiment très bon, ça se rend délicat, c'est légèrement sucré. C'est vraiment au niveau des papilles que là, ça va devenir exceptionnel.
0: Et c'est là que ça se passe.
1: C'est là que ça part.
0: Santé.
1: Écoute.
0: T'as raison.
1: Oui, malgré le 6,5%, on est quand même en légèreté. On va retrouver des notes de houblon, mais avec le côté mangue, ça vient faire un lien avec toutes les saveurs. La noix de coco, tant qu'à elle, on la détecte pas vraiment.
0: Sincèrement, non, pas la première gorgée.
1: En tout cas, va peut-être falloir que j'en prenne un autre tantôt pour être sûr, là, mais pour le moment, écoute, moi, je ressens rien de ça. Puis nos papilles sont super réveillés. Là, avec la gauze qu'on a commencé tantôt, on avait vraiment un produit là, qui mettait en valeur nos papilles. Puis après ça, si on poursuit avec quelque chose qui est beaucoup plus crémeux au niveau de la texture, qui a quand même du gaz.
0: Oui.
1: Mais c'est, écoute, c'est super bien équilibré, ça descend bien. Bonne bière de soif.
0: Houblon américain?
1: Oui, c'est des houblons américains. On ne note pas les houblons sur cette canette-là. Je crois que les gens de Bas-Canada veulent garder la recette.
0: Ben oui.
1: Mais rapidement de même, je crois qu'il devrait avoir du Simcoe et du citrus. Donc, deux houblons qui amènent de fortes touches d'agrumes sans avoir nécessairement beaucoup d'amertume.
0: Ah, mais écoute, puis sincèrement, tu viens de le dire, au niveau de l'amertume, il n'y en a presque pas pour cette bière-là. Puis tu as raison, c'est de saison, c'est rafraîchissant.
1: Oui,
0: Et surtout disponible maintenant à l'année, ça c'est important.
1: Oui, exactement, parce que c'est vraiment un bon produit qui mérite d'être découvert. Déjà le nom avec Los Tabarnacos, je trouve que ça commence vraiment très bien. On a aussi une version double milkshake IPA qui sort une fois par année. Là, ici, notre canette, elle est rose, mais la double, elle est plus comme bleutée mauve. Puis la double là, c'est encore meilleure, là, beaucoup plus généreuse au niveau des saveurs.
0: Et corrige-moi, Bas-Canada a élargi sa gamme par rapport à ce qu'on avait initialement. Hein? Je pense qu'on on a beaucoup de produits maintenant.
1: On a commencé avec une dizaine de produits et je suis allé sur leur site là, il y a environ 2 semaines. On doit être rendu à environ une quarantaine de produits, mais jamais brassés tous en même temps. Ouais, c'est vraiment de façon circulaire. Mais oui, écoute, à presque chaque 2 semaines, il y a au moins une nouveauté sur le listing. Donc, c'est toujours intéressant. Des fois, on fait juste des variantes. Donc, on conserve un peu la même étiquette, mais on change la couleur. Et avec les variantes, ben, c'est beaucoup plus au niveau du houblon là, qu'on voit les différences.
0: Soyons honnêtes, Mathieu, on a amélioré la disponibilité du produit aussi pour Bas-Canada par rapport à avant, où c'était vraiment presque en quantité limitée. Là.
1: Oui, exactement. Ben, eux ont grossi tout leur équipement. Donc, avec pouvoir faire plus de bière, pouvoir en encaner plus et pouvoir plus se distribuer partout au Québec, dont ici, dans la Matanie, dont on est les seuls, en fait, là, dans la région, dans le Bas-Saint-Laurent et Gaspésie, à avoir les produits du Bas-Canada.
0: Donc, profitez-en en le demandant à votre dépanneur du lac, bien sûr, et pour les premiers produits dont on a parlé tantôt, demandez-le chez votre bon marchand avec une autre belle dégustation. Ça, c'en est une d'été, là.
1: Oui, c'en était une vraie, puis la première que je savais que j'allais taper dans le miel.
0: Ah non, ça c'est sûr. Ça, c'est t'as gagné
1: c'est
0: mon cœur.
1: C'est écrit dans le ciel, hein? Chanceux que je suis.
0: Hey Mathieu, ben on va se retrouver sous peu pour une autre chronique.
1: Yes, même semaine, même heure, même poste.
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1: Ah, on est une grande famille à l'écoute de haut partout dans l'Est du Québec et ça inclut bien sûr les entreprises de la région avec la gang des mécaniques PR, Son X Plus, du côté de Rimouski. Salutations à vous autres dans la Matanie. On a donc la plomberie J.D. Gauthier qu'on veut saluer. On a aussi du parc. On vous salue, toute la belle gang. Et pour la suite des choses, à Sept-Îles-et-Port-Cartier, service de pneus PJL, la gang de Point S là-bas, service auto-électrique également, on veut vous saluer. Et pour tous ceux et celles qui travaillent, parce que c'est immense, là, la société ferroviaire et portuaire du côté de la Côte-Nord, donc salutations à vous autres. Et pour Dégelé, excavation souci, la gang de Batitech, bien branché sur O avec info, détail la météo, y a-t-il d'autres choses qui riment en O?
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1: Bonne fin de journée. La coalition Union 138 et les Premières Nations Innu ont lancé à Québec un message clair à l'ensemble des partis politiques québécois aujourd'hui. Le pont sur le Saguenay n'est pas un projet à étudier, mais un engagement à prendre. Les Innu et la Côte-Nord jugent qu'après plus de 100 ans de discussion, la seule question qui demeure est la suivante. Quel gouvernement aura le courage politique de le réaliser? À quelques mois des élections, le président d'Union 138, le chef de l'Assemblée des Premières Nations et le chef d'ECIPIT ont réclamé des engagements des partis politiques avec un échéancier de réalisation du pont de Tadoussac. La population du Québec est appelée à se stabiliser au cours des prochaines décennies, mais celle de la Côte-Nord pourrait connaître une décroissance de 15% d'ici 2051, selon les projections de l'Institut de la Statistique. La population régionale chuterait à 76 100 résidents d'ici 2051, selon l'ISQ. Et puis le maire de Tadoussac obtient de nombreux appuis depuis qu'il a lancé l'idée d'amener en Haute-Côte-Nord l'imposante statue de Samuel de Champlain. Autrefois érigée en Ontario, la députée fédérale Marilyn Gill appuie l'idée en rappelant que Champlain s'est arrêté à Tadoussac en 1603 lors d'un voyage qui a devancé la Fondation de Québec en 1608.

comme quoi le hockey, c'est presque 12 mois par année. Hein, avec le bulletin sportif qui débute avec cette nouvelle concernant les Ducks d'Anaheim et Leo Carlson, parce que les Ducks ont finalement égalé l'offre hostile des Flyers de Philadelphie pour conserver les services de l'attaquant Leo Carlson. Ils verseront ainsi 18 millions de dollars par année aux joueurs de centre, et ce, pour les 5 prochaines années. Maintenant, ben, on a le soccer, parce que c'est commencé pour les quarts de finale. C'est le tout premier match opposant la France au Maroc, qui est en cours au moment où on se parle actuellement. Au tennis, la première raquette mondiale, Yannick Sinner et le Québécois Félix Auger-Aliassime seront les figures de proue de l'Omnium Banque nationale de Montréal. C'est ce qu'a annoncé la directrice du tournoi, Valérie Tétrault, un peu plus tôt ce matin. Alors que, quand même, on est chanceux du côté des hommes. Je pense que c'est un peu plus difficile pour Toronto du côté de la participation féminine. Et à Montréal, 71 des 72 meilleurs joueurs du monde seront de la partie. On peut penser à Denis Shapovalov, Gabriel Diallo, qui seront les autres Canadiens inscrits d'entrée au principal tableau. Le seul absent, à vrai dire, c'est Carlos Alcaraz, chez les hommes, parmi les 72 meilleures raquettes mondiales. Maintenant, au soccer, pour le CF Montréal, on a entamé sa série aller-retour des quarts de finale du championnat canadien de soccer en récoltant une victoire in extremis 2-1 face au Vancouver FC hier soir, et vous dire que le duel de retour aura lieu ce dimanche au Stade Saputo. Pour les prévisions météo chez Environnement Canada, écoutez, c'est relativement similaire partout dans l'est du Québec, avec des risques d'averses à 40% pour Rimouski, avec un minimum à 16 degrés. On a aussi un 40% de risque d'averses au cours de la soirée de la nuit prochaine, avec un minimum à 17 degrés pour le secteur de Dégely. Pour ce qui est du secteur pour Matane, ce soir, toujours un 40% de risque d'averse au cours de la soirée. Mais c'est surtout au cours de la nuit, les 40% de risque d'averse pour le secteur de la Matanie. Donc, ça va bien de ce côté-là. Et on peut compléter avec cette île des Ports-Quartiers. Ce soir et cette nuit, on a les prévisions suivantes chez Environnement Canada avec un ciel partiellement nuageux. Il n'y a pas de risque d'averse. Ah, tiens, avec un minimum à 13 degrés.

0: Ah, les gamers qui sont à l'écoute, il y a des belles sorties de jeux vidéo qui sont à surveiller au cours des prochains jours, voire même pour demain. Dans un cas, on pourra faire une petite tournée sommaire au cours des prochains instants parce que c'est la troisième et dernière heure, non seulement pour notre trafic pour ce jeudi après-midi, mais également pour ce qui est de la semaine. Ben oui, parce que demain, on est déjà à tout le moins en après-midi en mode de week-end sur les ondes de haut partout dans l'est du Québec. Sylvain Caron, toujours des vôtres. Il demande que jeudi aussi, c'est la journée idéale pour économiser, parce qu'on aime ça faire du magasinage. 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On pourra y revenir un petit peu plus tard, tantôt. Et bien sûr qu'on va profiter de l'occasion pour faire une tournée des activités. Je l'ai mentionné en début d'émission, et même les activités qui débutent au cours des prochaines heures dans la Matanie, Vallée de Matapédia et un peu partout à travers nos différentes régions. Donc, on va pouvoir y revenir. Mais là, pour le moment, c'est la toune qui punch du jeu.
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0: C'est parmi les chansons phares de cette formation américaine, ska punk Sublime, qui a donc lancé cette chanson, extrait de leur troisième album éponyme 1996. On peut mentionner qu'elle est sortie en simple le 7 janvier 1997, après donc le décès de Bradley Nowell. On vous propose pour la tune qui punch, formation Sublime, avec Santeria sur les ondes de haut dans le meilleur de la musique.
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2: 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En matière de jeux vidéo, donc, on a disponible à compter officiellement de demain le jeu Echoes of Ancrad, Sword Art Online, donc, qui est proposé sur les différentes plateformes et sur PC aussi, bien évidemment, donc, le jeu qui sera disponible demain. C'est un jeu de rôle action qui se déroule dans l'univers de Sword Art Online et qui se déroule durant les événements de la première saison. Donc, avis aux intéressés, ce sera un jeu qui sera disponible à compter de demain sur les différentes plateformes. Mais un parmi les jeux à surveiller sur le court terme, on a Hollow Campaign Involved qui sera disponible sur les différentes plateformes de consoles et PC le 28 juillet prochain. Ça, c'est un remake à la fois fidèle et modernisé de la campagne de Halo Combat Involved. Donc, on va pouvoir redécouvrir justement le jeu revampé est disponible le 28 juillet prochain. Et il y a d'autres jeux qui sont attendus, bien évidemment, dont ceux dont on vous parle depuis quelques temps. Il y a même Mafia, The Old Country, Man of Honor. Si vous êtes peut-être plus jeu d'action, aventure, narratif, ben ça, c'est disponible le 14 août prochain, encore là, sur les différentes plateformes et sur PC. Donc, pour les gamers, ben c'est une période, je dirais pas nécessairement les plus fastes. Normalement, c'est à l'automne où on donne vraiment le gros coup en vue du temps des fêtes, mais n'empêche que on en a encore une fois pour tous les goûts, comme la musique que l'on vous propose sur Oh, partout dans l'Est du Québec. Sens Unique est en vedette.

0: nécessairement partout dans l'Est en mode canicule, mais bon, il fait pas frais. Hein? Et le phénomène climatique El Niño, actuellement en formation, devrait battre des records. C'est ce qu'on mentionne en termes d'intensité. C'est ce qu'a déclaré en cours de semaine un expert suscitant les inquiétudes pour les sécheresses, inondations et autres phénomènes extrêmes qui l'accompagnent. Parce que vous savez, on en a vécu un, El Niño, de ça quelques années. Puis disons que c'était pas frais. Hein? L'année 2023-24 pour des années, les étés les plus chaudes et même les années globalement les plus chaudes sur la planète. Donc on s'attend à avoir un phénomène aussi intense au cours des prochains mois. On pourrait même avoir une forte intensité là d'ici le mois de septembre pour, dans certains coins du globe, probabilité de phénomènes météorologiques là, peut-être un peu plus rock'n'roll. Chez nous, on a pour vous les détails de la météo. Parce qu'il y a une belle fin de semaine jusqu'à maintenant en profil. Hein, puis je pense qu'il y a bien des gens qui pourront en profiter.
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0: Pour aller aux organismes ou à tout le moins les gens qui travaillaient à des événements extérieurs, vous allez être content pour le bulletin météo qui est à venir parce que c'est partiellement nuageux pour ce soir et cette nuit avec un minimum à 13 degrés pour cette île et Port-Cartier ce soir. Et demain, alternance à la nuage, il y a un faible 30% de risque d'averse en après-midi avec un maximum à 25 degrés, vent d'ouest de 20 km/h en mi-journée. Mais le plus important, c'est que pour la fin de semaine, samedi et dimanche, on attend du soleil pour des maximums respectifs à 23 et à 24 degrés.
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Lorsqu'on organise des festivals ou des événements à l'extérieur, ben comme c'est le cas, on le mentionnait tantôt, le Festival d'humour dans la vallée de Matapédia, ça commence ce soir pour Matin en lumière également. Ça commence ce soir au Parc des Îles. Toujours bien plate lorsqu'on a à donc retirer un artiste ou l'artiste lui-même fait une annonce de retrait à quelques jours de l'événement. On peut même en parler aux organisateurs et à toute l'équipe des grandes fêtes TELUS, hein, ça a déjà arrivé une couple de reprises. Et dans le cas de celui qu'on vient d'entendre, l'excellent Kane Brown, grande vedette de la musique country, il s'est retiré d'un concert qui était prévu le 3 juillet dernier. On n'a pas les circonstances exactes, pourtant il semble en bonne forme. D'ailleurs, pour les amateurs de musique country, il va lancer avec une autre sensation, la jeune Lauren Elena, une nouvelle chanson, Never Been In Love, pour celui qu'on vient d'entendre, sur haut dans l'Est du Québec. Alors qu'on va prendre le temps au cours des prochains instants de vous revenir avec d'autres salutations, la musique de Coldplay en profil, et on va vous proposer Paradise. Aussi du Jay Scott, qui est en réserve musicale. Une anglo, une franco, hein? On égalise de tout. Qu'on s'amuse, surtout. Et bon retour à la maison de ce jeudi.

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0: voudrais ce soir bel hommage à Kiss avec les Jeudis Cool au parc de l'Acadie. Ça, c'est du côté de Dégelis. C'est à 20h. Normalement, on devrait se sauver de la pluie. Si jamais c'était le cas, ben, on a toujours le centre communautaire de Dégelis pour nous accueillir de ce côté-là parmi les activités qui sont à surveiller pour ce qui est du secteur du Témiscouata. Bien sûr qu'on en aura d'autres à dévoiler avec Steph demain aussi dans son émission des 100 000 matins. Ce soir, c'est le grand départ pour Matane en lumière, donc qui débute au Parc des Îles. Ben, je vous rappelle, et on en a parlé avec mon ami Fred Bellin en cours de semaine, c'est que les billets, il y en a des disponibles à l'unité, donc soir par soir, si vous voulez, là, à l'entrée au Parc des Îles. Sinon, vous avez le pointdevente.com pour pouvoir vous en procurer quand même assez rapidement de ce côté-là. Donc, c'est la première soirée pour l'événement Festival Matane en lumière. Vous dire également que il y a de la balle molle ce soir du côté de la Matanie, 19h15 dans le quart de la Ligue de balle de l'Est au Stade du Rempart. C'est la division féminine qui est en vedette. Aussi, pour ce qui est de l'événement qui se déroule aujourd'hui. D'ailleurs, au moment où on se parle, ça a commencé, mais ça, vous allez faire un tour, là. Pour cet événement chez Côte-Nord Motorsport avec un mini-tournoi de grippeur et aussi un mini-tournoi de tir au poignet. En tout cas, c'est une belle soirée à proposer de ce côté-là. Donc, si le cœur vous en dit, allez-y faire un tour dès maintenant. Le marché public à Rimouski, on n'y échappe pas. C'est à tous les samedis et ce, à chaque semaine. Et ce sera le cas également, encore une fois, ce samedi au Parc de la Gare entre 10h et 14h. Et à vous dire qu'on a aussi les pique-niques musicaux qui sont de retour ce dimanche au Parc Beauséjour à midi. Le band Le Diable à 5 va vous accompagner. C'est le cœur vous en dit. C'est encore une fois une activité qui est gratuite de ce côté-là. Et demain, là, c'est le grand jour pour le lancement des terrasses urbaines à Rimouski. C'est toujours très populaire, très achalandé, surtout lorsqu'on a des belles journées comme aujourd'hui. Et ça débute à 17h. Donc demain, dès 17h, on débute cette séquence de 31 jours d'animation au centre-ville. Si vous voulez faire un tour, la programmation complète est disponible sur le site des terrasses. Mais ça risque de connaître, encore une fois, un gros succès.
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3: Les amis, on vous en souhaite une bonne pour ce qui est de cette soirée qui est à venir avec, comme on le mentionnait en début d'émission, beaucoup d'activités dans l'Est du Québec. Profitez-en, Dame Nature et notre bar encore une fois. Et à Sylvain Caron qui vous souhaite justement une belle soirée. Et surtout, on va se retrouver demain avec Richard Zadirois pour la présentation des Grands Bassos, notre tradition à chaque jour du lundi au vendredi. D'ailleurs, on est là aussi pour la portion fin de semaine, je vous le rappelle, entre 9h et 10h. Et pour l'émission du trafic, on se reprend à compter de lundi prochain, parce que demain, on commence le mois de week-end sur les ondes de haut dans l'Est du Québec. Donc, profitez-en pleinement. Bye-bye tout le monde et bonne soirée avec les hits. Ça s'en vient dans quelques instants.
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11: Coalition Union 138 et les Premières Nations Inuits ont lancé à Québec un message clair à l'ensemble des partis politiques québécois aujourd'hui. Le pont sur le Saguenay n'est pas un projet à étudier, mais un engagement à prendre. À quelques mois des élections, le président d'Union 138, le chef de l'Assemblée des Premières Nations et le chef des CIPIT ont réclamé des engagements des partis politiques avec un échéancier de réalisation du pont de Tadoussac. La population du Québec est appelée à se stabiliser au cours des prochaines décennies, mais celle de la Côte-Nord pourrait connaître une décroissance de 15% d'ici 2051, selon les projections de l'Institut de la Statistique. Détails

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2: Bon jeudi soir, un jeudi d'été, ça sent le barbecue. Les 5 à 7, les terrasses, j'espère que ça va bien. Mon nom est Chuck et on est ensemble jusqu'à 19h avec les plus gros hits des 30 dernières années. On a du Mal Mason qui s'en vient, Imagine Dragons, 35e anniversaire pour Smells Like Teen Spirit de Nirvana, sorti en 91. Impressionnant comme le temps passe vite, ça s'en vient. Et pour l'instant, une toune épicée, on s'en permet un peu, c'est jeudi, Blood on Gang, Bad Touch, c'est sur le meilleur de la musique à haut.
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1: Dermot Kennedy s'en vient en ce jeudi soir avec Power Over Me. C'est le pouvoir du jeudi. On a le Talk, Time Machine, sa toute dernière. Il y a un petit son années 90 là-dedans. C'est tellement bon. Et pour l'instant, Gone, Gone, Gone, Philip Phillips, ça haut.

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1: Dans les prochaines minutes dans les hits, on va retourner dans le milieu des années 2010 avec deux artistes pop alternatifs. Walk the Moon s'en vient avec Shut Up and Dance. Et je vais te faire deviner la prochaine chanson qui s'en vient. J'ai demandé à l'intelligence artificielle de chanter le premier bout de la toune. Ouais, ok, on va laisser ça à Basil qui s'en vient avec Bombay.
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trois accords se sont inspirés du Maroc pour leur chanson Marrakech. Ça s'en vient dans les prochaines minutes. Le temps d'écouter une de mes chansons préférées à vie. C'est Green Day, Good Riddance, Time of Your Life sur le meilleur de la musique à haut.

0: Les hits. C'est déjà tout pour les hits. On se retrouve pour notre rendez-vous du début du week-end, samedi 9h, le Hit 15. Les 15 plus grosses chansons de la semaine partout au Québec. D'ici là, manque pas à 6h demain pour bien commencer ton vendredi, les 100 000 matins. Mon nom est Chuck. Je te souhaite un bon jeudi soir. Goodbye.
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2: Coalition Union 138 et les Premières Nations Innus ont lancé à Québec un message clair à l'ensemble des partis politiques québécois aujourd'hui. Le pont sur le Saguenay n'est pas un projet à étudier, mais un engagement à prendre. À quelques mois des élections, le président d'Union 138, le chef de l'Assemblée des Premières Nations et le chef des CIPIT ont réclamé des engagements des partis politiques avec un échéancier de réalisation du pont de Tadoussac. La population du Québec est appelée à se stabiliser au cours des prochaines décennies, mais celle de la Côte-Nord pourrait connaître une décroissance de 15 % d'ici 2051, selon les projections de l'Institut de la Statistique. Détails sur macôtenord.com.

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en ce jeudi 9 juillet, Danaë Thériault qui vous accompagne comme à l'habitude jusqu'à minuit. Et on regarde qu'est-ce qui fait jaser dans l'actualité. Ben, on a Métaux Thorngate qui a repris ses travaux exploratoires au camp du lac Brisson pour une mine de terres rares. Si vous voulez tous les détails sur ces travaux, ben, ça se retrouve sur macotenord.com. On passe la soirée ensemble avec de la bonne musique et de bonne humeur aussi. En tout cas, moi, j'ai beaucoup d'énergie.

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tellement d'événements festifs qui se passent sur la Côte-Nord depuis le début de l'été. Là, on veut pas manquer ça. Donc, cette semaine, on a à l'Escale musicale du Vieux-Quai. Le Trio de la Côte, c'est vendredi qu'ils seront présents. Éruption Band, samedi, et Bass and Lightning, dimanche. Plein de groupes à découvrir. Donc, manquez pas ça, ça se passe à l'Escale musicale du Vieux-Quai cette semaine. Mais pour l'instant, on est le jeudi.

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5: Voici vos nouvelles, Arsenal Média. Lors d'un point de presse dans la capitale nationale ce jeudi, la coalition Union 138 et les Premières Nations Innus ont lancé un message clair à l'ensemble des partis politiques québécois. Le pont sur le Saguenay n'est plus un projet à étudier, mais un engagement à prendre. Les Innus et la Côte-Nord jugent qu'après plus de 100 ans de discussion, la seule question qui demeure est la suivante. Quel gouvernement aura le courage politique de le réaliser? À quelques mois des élections générales, le président d'Union 138, Guillaume Tremblay, réclame des engagements dans les plateformes électorales avec un échéancier de réalisation. La population du Québec est appelée à se stabiliser au cours des prochaines décennies, mais celle de la Côte-Nord pourrait connaître une décroissance de 15 % d'ici 2051, selon les projections démographiques publiées ce matin par l'Institut de la statistique du Québec. La Côte-Nord est appelée à subir encore le plus fort déclin. La population de la Côte-Nord chuterait de 89 600 personnes à 76 100 résidents d'ici 2051, selon l'ISQ. La circulation sur le chemin de fer QNS et L est temporairement interrompue au nord de Sept-Îles en raison d'un feu de forêt à proximité. L'interruption touche aussi les services de l'entreprise Transport ferroviaire Tuétin. Le départ du train de voyageurs vers Schefferville est reporté. Rio Tinto IOC et sa filiale QNS et L réévalueront la décision de fermeture temporaire de la voie ferrée. Finalement, côté météo sur la Côte-Nord, ce soir et cette nuit, c'est nuageux avec 30 % de probabilité d'averse et le minimum est de 16 degrés.